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2: Nous voilà donc bien réveillés ce matin. Bonjour, comment ça va? Aujourd'hui, nous sommes le mercredi 20 mai. Bienvenue sur BX1. Nous sommes en DAB+, en télévision, mais aussi sur YouTube. Merci pour votre fidélité. Puis courage, hein, il reste à peu près 3 petits jours pour peut-être un long week-end pour vous. En tout cas, c'est ce que je vous souhaite. C'est un vrai plaisir de vous accompagner chaque matin de 6h58 à 9h30. Luca Mikils à la console, Fanny Rocher au micro et toute la rédaction pour votre information bruxelloise. Vincent De Wolf répondra aux questions de Vanessa L'Huillier. Il sera question du cinquantenaire et de la fête que l'ambassadeur américain veut organiser. On abordera aussi la problématique des visites domiciliaires. Vanessa qui me rejoint dès 7h30 pour les titres qui seront développés dans le journal de 8h présenté par Marie Charette. Christophe Lacroix, le député fédéral PSL, invité de Fabrice Grosfilet. Rendez-vous à 8h15. Et puis Olivier est notre invitée également, c'est l'invitée culture. Elle est actuellement sur les planches au Théâtre des Galeries dans une pièce intitulée « Deux mensonges, une vérité ». Et on parlera médias, ça ce sera pour Il y a du neuf à 9h09 en compagnie de Marie. Côté météo, eh bien oui, c'est la grisaille qui domine une fois encore cette semaine. Si vous ouvrez l'œil ou la tenture, et oui, le ciel est bien plombé et bien chargé ce matin, ce petit jour de mercredi. Une zone d'averse a balayé toute la capitale. Très tôt ce matin, il y avait pas mal d'averses et de pluie. Ça va mieux, ça se calme à cette heure-ci. En cours de matinée, le risque d'averse va néanmoins persister. La douceur est quand même présente et un vent modéré de sud-ouest. Il fait moins froid en effet aujourd'hui, avec des petites rafales quand même à 40 km/h. Cet après-midi, les nuages resteront nombreux. Ils vont alterner avec de belles éclaircies quand même. Et puis les températures, elles vont poursuivre leur hausse. C'est vrai qu'hier, il faisait un peu moins froid. Aujourd'hui encore moins aussi, avec des valeurs de saison sur Bruxelles comprises entre 18 et 19 degrés dans une ambiance modérément venteuse. On s'informe tout de suite, c'est l'actualité internationale avec RFI.
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3: Bonjour à vous, bienvenue. RFI Matin commence tout de suite. 3 heures d'infos qui nous emmèneront aujourd'hui, bien sûr, en République démocratique du Congo, où l'on suit l'évolution de l'épidémie d'Ebola. Également au programme, un entretien exceptionnel ce matin. Maya Sandu, la présidente de Moldavie, est la grande invitée internationale d'RFI. Rendez-vous à 8h20 pour cette interview, durant laquelle il va notamment être question de la Russie. Le président russe, lui, est en Chine. C'est à la une du journal. Bonjour Julien Coquerel-Rohan.
5: Bonjour Andréane. À la une, des relations à un niveau sans précédent, salué par Vladimir Poutine, le président russe, est à Pékin où il rencontre Xi Jinping pour réaffirmer la solidité du partenariat entre les deux pays. Il s'est renforcé depuis le début de la guerre en Ukraine et Kiev a dû s'y adapter. La défense ukrainienne cherche aujourd'hui notamment à s'affranchir des derniers composants chinois dans ses drones. Reportage dans un instant. Aux États-Unis, une victoire personnelle pour Donald Trump. La défaite cinglante de l'un des derniers élus républicains qui s'opposaient à lui au Congrès, le représentant du Kentucky, Thomas Massey, sèchement battu cette nuit à la primaire républicaine pour les élections de mi-mandat au mois de novembre. Dans l'actualité également, l'alerte de l'OMS sur l'ampleur et la rapidité de l'épidémie d'Ebola.

0: L'épidémie d'Ebola, l'Organisation mondiale de la santé formule aujourd'hui ses recommandations. La suite de notre série de reportages dans le Cabo Delgado et les exactions présumées des forces armées du Mozambique face au Shebab. Et puis la consécration des Gunners en Angleterre. Arsenal sacré hier champion, 22 ans après son dernier titre en Première Ligue, c'est du football.
1: Une poignée de main chaleureuse, un passage en revue des troupes et une salve de canons au pied du Palais du Peuple.
0: Une semaine après la visite de Donald Trump à Pékin, Vladimir Poutine, aussi bien accueilli que lui ce matin par le président chinois Xi Jinping, une nouvelle rencontre entre les deux hommes pour réaffirmer la solidité de leurs liens. Le président russe évoque une dynamique forte et positive et des relations à un niveau sans précédent. Relations inébranlables malgré les épreuves, salue de son côté Xi Jinping, une proximité assumée donc entre la Chine et la Russie malgré la guerre en Ukraine et les appels des alliés de Kiev pour que le président chinois fasse pression sur Moscou. Le partenariat Russie-Chine s'est au contraire renforcé depuis 2022 et l'Ukraine a dû s'y adapter. Son industrie de défense était avant le conflit très dépendante de la Chine. Elle produit désormais massivement ses propres drones et cherche même à se libérer complètement des dernières pièces chinoises qui les composent encore. C'est le cas de l'un des acteurs clés, le fabricant Skyfall, dont Lucas Lazo a pu visiter les locaux. Reportage.
2: Skyfall ouvre discrètement ses portes. Les fabricants de drones sont des cibles pour la Russie. Comme dans un musée, les différents prototypes plébiscités par les soldats sont exposés aux visiteurs.
3: Si l'on parle des P1 Sun, des vampires et d'autres modèles, nous avons des versions entièrement ukrainiennes. Pas encore dans les volumes nécessaires pour couvrir tous les besoins, mais ces modèles existent et sont déjà déployés.
2: Ce responsable de la communication souhaite rester anonyme. Il nous explique qu'à terme, l'objectif est de nationaliser l'intégralité de la chaîne de production.
3: Nous avons un projet appelé Non-China. Nous essayons donc de localiser autant que possible la production. Je dirais que tous les drones produits par Skyfall sont fortement localisés et contiennent un très faible pourcentage de composants chinois.
2: Largement réduite, depuis le début du conflit, la dépendance à la Chine n'est pas pour autant surmontée et l'Ukraine importe toujours des batteries au lithium et certains éléments microélectroniques essentiels à ses drones de combat.
3: Pour les lots importants que nous devons livrer à l'armée ukrainienne, nous combinons les composants. Cela peut être 100% ukrainien ou encore un mix de composants ukrainiens et d'importation.
2: Afin de réduire encore cette dépendance, Kiev se tourne désormais vers Taïwan, principal producteur de microconducteurs et depuis quelques mois, un partenaire essentiel de l'Ukraine. Lucas Lazo, Kiev, RFI.
0: Et alors qu'en Ukraine, une attaque russe sur Dnipro a fait cette nuit 2 morts et 6 blessés, peu de chance pour que Xi Jinping fasse pression à Pékin sur Vladimir Poutine. Sur ce dossier, les deux hommes n'en ont pas moins évoqué la situation internationale. Le président chinois juge ce matin qu'une reprise du conflit au Moyen-Orient serait inopportune.
1: Alors que Donald Trump a de nouveau menacé de frapper l'Iran hier.
0: Malgré les appels du Qatar à donner du temps à la diplomatie, le président américain entretient le flou sur le délai qu'il serait prêt à accorder à Téhéran pour revenir à la table des négociations. 2 ou 3 jours, ou peut-être au début de la semaine prochaine, dit-il. L'Iran menace en retour d'ouvrir de nouveaux fronts contre les États-Unis en cas d'une reprise des frappes, alors que le vice-président américain J.D. Vance évoque de bons progrès dans les discussions.
1: Donald Trump qui a encore montré cette nuit, Julien, la mainmise qu'il a sur son parti aux États-Unis.
0: C'est une menace fréquemment brandie par le président américain face aux élus républicains qui refuseraient de rentrer dans le rang, celle de les forcer à une primaire avant les élections pour les faire remplacer par un candidat MAGA. C'est ce qui est arrivé cette nuit à Thomas Massie, élu du Kentucky à la Chambre des représentants. Il était peut-être le dernier des républicains à pouvoir s'opposer à Donald Trump au Congrès. Mais c'est fini. Bonjour Vincent Sourio.
4: Bonjour.
0: Thomas Massie, sèchement battu cette nuit par son rival Ed Galrain à la primaire républicaine dans le Kentucky. Ce n'est donc pas lui qui portera les couleurs du parti aux élections de mi-mandat en novembre. Et c'est une victoire personnel pour Donald Trump.
4: Oui, parce que le président américain avait tout donné pour le faire battre. Il avait d'abord soutenu son adversaire, un ancien membre des forces spéciales. Donald Trump s'était même déplacé en personne dans le Kentucky au mois de mars pour faire campagne contre Thomas Massie. Il l'avait encore insulté cette semaine sur les réseaux sociaux. Et surtout, les lobbies pro-Trump avaient dépensé des millions de dollars contre lui en spots télévisés, campagnes publicitaires, etc. Ce qui a fait d'ailleurs de cette primaire la plus chère de l'histoire de la Chambre des représentants.
0: Et la Maison-Blanche a fini par le faire tomber.
4: Oui, la discipline des électeurs trumpistes a été trop forte. Même si Massie était élu depuis 2012 dans le Kentucky, c'était un poil à gratter beaucoup trop gênant pour Donald Trump. C'est lui, Massie, qui a bataillé pour faire publier les dossiers Epstein. Il a voté

0: et contre le projet phare de Donald Trump sur la fiscalité. Il a demandé que le Congrès soit saisi sur la guerre en Iran et ainsi de suite. Autrement dit, c'était un empêcheur de tourner en rond et c'est devenu un traître pour les ultras du Parti républicain. Et on voit bien que même si Donald Trump dévisse dans l'opinion américaine en général, il conserve une vraie mainmise sur sa formation politique puisqu'il est parvenu petit à petit depuis quelques mois à écarter la quasi-totalité des élus républicains qui osaient encore se mettre en travers de sa route d'une manière ou d'une autre. Il perd les indépendants, Donald Trump, mais sa base électorale reste très solide et elle continue de suivre ses consignes quoi qu'il en coûte.
1: Vincent Sorio à Washington pour RFI. Merci beaucoup.
2: Les États-Unis qui ouvrent leurs portes aux footballeurs congolais malgré l'épidémie d'Ebola.
1: Alors que Washington a annoncé lundi l'interdiction d'entrer dans le pays des ressortissants étrangers passés par la République démocratique du Congo, l'Ouganda et le Soudan du Sud. Au cours des 21 derniers jours, délai d'incubation du virus Ebola, les autorités américaines annoncent finalement que l'équipe de RDC qualifiée à la Coupe du Monde de cet été pourra bien y participer. Sur le front de la lutte contre l'épidémie, la République démocratique du Congo dénombre 136 décès probables et 543 cas suspects. L'Ouganda fait état d'un cas suspect et d'un mort confirmé. L'Organisation mondiale de la santé alerte sur l'ampleur et la rapidité de l'épidémie. Elle doit annoncer aujourd'hui ses recommandations. Le respect des gestes barrières en fera sans doute partie. Se laver les mains, ne plus se serrer la main ou encore éviter la transmission des draps et des vêtements ou le contact avec les corps des personnes décédées.
2: Sur RFI, on continue aussi, Julien, notre série de reportages au Mozambique ce matin.
1: Et dans le Cabo Delgado, à l'extrême nord du pays, la région en proie depuis près de 10 ans à la violence des Chebab, groupe armé qui a prêté allégeance à l'État islamique. Face à eux, les FADEM, les forces armées du Mozambique, et entre eux, les habitants pris en étau, car les exactions de l'armée contre les civils ont aussi été documentées, notamment par Amnesty International dans un rapport daté de 2021. Et sur place, c'est un reportage de notre envoyé spécial, Gaël Lalex.
3: Les Chebab se cachent entre autres dans les îles Kirimbash, au large du Cabo Delgado. La marine mozambicaine patrouille donc quotidiennement. Assa Mouchila est pêcheur. En mars, il a vu 13 collègues mourir sous les tirs de l'armée au large de Mocimboa da Praia.
4: Après avoir vu qu'il n'y avait pas d'armes dans les bateaux, les soldats ont laissé partir les pêcheurs. Mais ils s'étaient à peine éloignés de 5 mètres que les soldats ont commencé à tirer. Ils les ont poursuivis jusqu'à tous les tuer. Seul un pêcheur a survécu.
3: En ville, les soldats sont aussi coutumiers de contrôles musclés. Fariza, une habitante de Mocimboa da Praia, a assisté à l'un d'entre eux.
5: Ils passaient dans mon quartier et ils ont croisé un homme. Ils lui ont demandé ses papiers. Il ne les avait pas sur lui. C'était un pêcheur. Il revenait de la plage. Alors ils l'ont battu, très fort. Je ne sais même pas si cet homme en est ressorti vivant ou mort.
3: Plus de 3000 kilomètres séparent le Cabo Delgado de Maputo, la capitale. Cette région, la plus pauvre du pays, a toujours été délaissée par les autorités, selon Ali Caetano, du Centre pour la démocratie et les droits de l'homme.
6: Notre armée ne s'identifie pas à tout le territoire. Nos forces ne parlent pas la langue locale. Elles ont des préjugés ethniques. Elles n'ont pas le sentiment que ce conflit est national. Certains disent, cette guerre n'est pas la mienne. Je ne suis pas venu me battre pour cette ethnie.
3: Les autorités mozambicaines ont toujours nié les accusations d'abus des droits de l'homme à l'encontre de leurs forces armées. Gaël Lalex, de retour de Mocimboa da Praia, Nairobi, RFI.
2: En bref, les 430 membres de la nouvelle flottille pour Gaza transférés en Israël.
1: Après leur interception lundi en toute illégalité par l'armée israélienne dans les eaux internationales au large de Chypre, une cinquantaine de bateaux tentaient pour la troisième fois de briser le blocus israélien imposé à la bande de Gaza. Leurs passagers font donc route vers l'État hébreu où ils pourront rencontrer leurs représentants consulaires selon le ministère israélien des Affaires étrangères.
2: En France, c'est un contre-la-montre lancé par l'exécutif au Parlement.
1: Pour changer les règles du vote en Nouvelle-Calédonie à moins de 6 semaines des élections provinciales dans cet archipel français de l'océan Pacifique. La réforme du corps électoral pour l'élargir avait été l'étincelle des émeutes il y a 2 ans. Une loi constitutionnelle a échoué à l'Assemblée début avril, mais le gouvernement veut faire passer en urgence une modification plus limitée. La réforme adoptée lundi au Sénat passe aujourd'hui à l'Assemblée. Carlota Morteo.
7: Les 10 569 natifs calédoniens nés après 1998 et aujourd'hui privés du droit de vote sur le Caillou pourront-ils voter le 28 juin? Sans doute. Sauf surprise, seuls les insoumis alliés du FLNKS indépendantiste voteront contre et promettent d'être nombreux dans l'hémicycle. Mais le gouvernement devrait pouvoir compter sur la droite, les socialistes et, semble-t-il, sur l'extrême droite. Dans une assemblée aussi fracturée, tout dépendra de la mobilisation répartition des troupes. Le point le plus

0: Plus sensible, c'est l'amendement sur les conjoints. 1000 personnes environ, époux et résidents depuis plus de 5 ans. Déposé par le député loyaliste Nicolas Merzdorf, il veut pousser le dégel électoral un cran plus loin. Au Sénat, cette ouverture a été rejetée, pas seulement par la gauche. Des élus du bloc central sont mal à l'aise. Erwan Malanan, député Modem.
1: Le problème, c'est ça, c'est que quand vous arrivez à un consensus issu d'une négociation, issu d'un travail, je pense qu'il faut s'y tenir. Sans doute pour M. Merzdorf, cette ouverture du corps électoral n'est pas complètement satisfaisante, mais c'est le principe de tout compromis.
0: Si l'amendement passait l'épreuve du feu de l'Assemblée, le texte irait alors en commission mixte paritaire à 6 semaines des élections provinciales.
2: Carlota Morteo.
3: Et puis en foot, la consécration pour Arsenal en Angleterre.
2: Les Gunners ont officiellement remporté la Première Ligue hier. Et cela sans jouer. Ils ont profité de la contre-performance de leur rival Manchester City, tenu en échec à Bournemouth pour être sacré. La fin d'une longue attente de 22 ans pour le club londonien et ses supporters, Cédric De Oliveira.
4: C'est un sacre vécu à distance, mais les Gunners l'ont savouré. Dans une vidéo partagée sur les réseaux sociaux d'Arsenal, on y voit les joueurs et le staff exulter au coup de sifflet final du match entre Bournemouth et Manchester City. Un partout insuffisant pour que les Mancuniens puissent encore contester le titre aux Londoniens. À une journée de la fin, Arsenal et son entraîneur Mikel Arteta comptent 4 points d'avance et ce titre vient consacrer leur régularité autour d'une défense de fer. 26 buts encaissés et une gestion de la fin de saison meilleure que celle de leurs rivaux. Vaincu, Pep Guardiola a tenu d'ailleurs à rendre hommage à ses adversaires.
5: Congratulate Arsenal.
6: Je félicite Arsenal, je félicite Mikel Arteta et son staff. C'est un titre complètement mérité. J'aurais voulu qu'on fasse durer le suspense jusqu'au dernier match, mais c'était trop dur. On était trop fatigués.
4: Pas épargné par les blessures, Manchester City finit la saison éreintée. Pour Arsenal, c'est le soulagement 22 ans après le dernier titre remporté par les Invincibles de Thierry Henry, Dennis Bergkamp ou encore Kolo Touré. La saison des Gunners s'est déjà réussie mais n'est pas encore terminée. Elle pourrait être historique en cas de victoire en finale de la Ligue des Champions face au PSG le 30 mai.
2: Voilà, une finale de Ligue des Champions qui aura lieu à Budapest face donc au PSG tenant du titre. Arsenal n'a jamais remporté la compétition et pourrait donc réaliser un doublé historique, Andréane.
3: Le foot sur RFI, on en parle ce matin avec Pauline Guillou, le journal des sports à suivre dans une demi-heure sur notre antenne. Merci Julien Coquel-Rohem.
7: Retour dans notre studio de BX1 ici à Bruxelles, il est 7h13.
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7: Côté météo, c'est la grisaille. Si vous ouvrez un œil ce matin, vous vous apprêtez à partir. Il ne fait pas très froid par contre. Actuellement, les températures sont agréables. Grâce à un vent de sud-ouest, il fait à peu près 8-9 degrés. Et les températures devraient grimper dans des valeurs de saison sur Bruxelles entre 18 et 19 degrés. Mais la grisaille est bien présente. C'est vrai qu'il y a une grosse averse ce matin tôt. Et les averses, elles pourraient revenir dans l'après-midi et même dans le courant de la matinée. Avec néanmoins quelques éclaircies au programme. Et ça, c'est plutôt une bonne nouvelle. Je vous l'ai dit, un vent de sud-ouest qui soufflera en rafale de 40 km/h cet après-midi. Les nuages restent encore nombreux. Les dernières averses vont quitter le pays et le temps va devenir progressivement calme et sec en soirée. Le ciel se dégage cette nuit sous des étoiles de plus en plus visibles. Des minima, cette nuit de 8 à 11 degrés. Un vent qui reste encore modéré. Attention demain matin au banc de brouillard. Comment ça se passe sur vos routes? Eh bien, ça coince déjà actuellement sur la petite ceinture au niveau de... Je regarde précisément à quel endroit. Vous êtes pare-choc contre pare-choc sur le boulevard Léopold II à Kuckelberg en direction du tunnel Annie Cordy avec une vitesse moyenne de 5 km/h et un temps de trajet allongé de 2 minutes. Et ça bouchonne également un embouteillage important déjà à cette heure-ci sur la rue de la Loi vers le centre de la capitale avec une vitesse moyenne de 11 km/h et un temps de trajet allongé de 6 minutes. Voilà donc pour votre mobilité ce matin. Il est 7h15.
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7: Les aides ménagères dans les rues. Aujourd'hui, plus de 700 emplois sur la sellette à cause de la suppression de financement. Les aides ménagères se rassembleront à 14h devant le siège du parti Les Engagés à Bruxelles à l'appel des entreprises d'économie sociale et de la Fédération bruxelloise des organismes d'insertion socio-professionnelle et d'économie sociale d'insertion. Dans un rapport sévère, Ombuds Bruxelles dénonce une explosion des plaintes liées au stationnement. Plusieurs

0: écran géant. Double page 2 et 3, le journaliste est parti à la découverte notamment du fan village du Wolvendal à Uccle. Les Diables Rouges lanceront leur tournoi le 15 juin face à l'Égypte avant d'affronter l'Iran le 21 juin. Un troisième match contre la Nouvelle-Zélande est également prévu le 27 juin, mais à 5h du matin, un horaire qui refroidit les organisateurs des fan zones. Aucun écran géant ne devrait donc retransmettre cette rencontre à Bruxelles. On sent qu'il y a toujours un énorme engouement autour des Diables, nous dit un organisateur. Le football reste vraiment le sport qui fédère tous les Belges, avec une petite plaisanterie aussi, sauf quand on joue contre les Français. Donc on espère être dans le bon tableau cette fois-ci pour les rencontres en finale. L'ADH nous parle d'Anderlecht. On reste dans le foot et du retour de Guillaume Gillet. Il a déjà été entraîneur à Anderlecht par le passé, en 2022 et 2023. Il avait d'abord été nommé entraîneur des RSCA Futur avant d'être promu en équipe première pour devenir l'adjoint de Felice Mazzu. Gillet n'a pas encore signé à Anderlecht. Il veut d'abord se concentrer sur l'Euro U17 des Diablotins qui a lieu en ce moment en Estonie. Dans les pages bruxelloises, on y parle du prix des taxis qui devrait augmenter. Proposition de Karine Lalieu qui veut corriger la formule de l'arrondi de l'indexation et lancer une réflexion sur l'évolution tarifaire à moyen terme, en particulier sur le montant minimum des courses. Enfin, le soir, met en avant la chanteuse bruxelloise Camille Yembe, nouveau visage de la pop francophone. Elle fait l'objet d'une très belle page dans le supplément culture, le MAD, une belle une, une jolie photo de l'artiste, deux pages et un titre, je veux que ça pète. À lire donc, la chanteuse belge publie Jeune et laide, un premier album de pop en français dans lequel elle raconte son parcours chaotique et qui devrait logiquement marquer l'année. Voilà pour les différents titres qu'on a relevés dans la presse de nos quotidiens ce matin. On marque une petite pause et puis de l'autre côté, on reviendra sur un extrait de Bonsoir Bruxelles et on reviendra notamment sur cette fameuse fête pour les 250 ans de l'indépendance des États-Unis, demandée par l'ambassadeur américain au parc du cinquantenaire chez nous.
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0: Faut-il dérouler le tapis rouge aux États-Unis qui souhaitent organiser une grande fête pour les 250 ans de leur indépendance au parc du cinquantenaire? Une fête sur invitation, mais avec feux d'artifice, défilés aériens et des nuisances en perspective pour les riverains. Benedetta D'Amarte pour Écolo et Geoffroy Comans pour le MR en débattaient hier dans Bonsoir Bruxelles.
10: Ça, c'est vraiment l'un des aspects qui pose le plus de problèmes parce que ça, on parle de un des poumons principaux de notre ville. On parle d'une période qui s'étale en tout début d'été, avec des températures probablement très élevées.
11: Habituellement, on va se rafraîchir au parc du Cinquantenaire ou dans un autre parc de la région bruxelloise.
10: C'est vraiment les jardins pour tous ceux qui n'en ont pas. Et là, on nous a fait voter hier au conseil communal une autorisation pour 12 jours.

0: les organisateurs de l'événement demandent qu'il y ait un contrôle des entrées et des sorties du parc.
1: Pendant 12 jours.
0: 12 jours, du 21 juin au 2 juillet.
2: Moi, je suis très attentif à l'image de Bruxelles, l'image internationale. Nous sommes une capitale qui est bien au-delà de la capitale de la petite Belgique, pour qui j'ai beaucoup de respect. Nous sommes la capitale de l'Europe, nous devons nous inscrire comme telle. Et comme capitale d'un pays avec 184 nationalités, nous devons pouvoir en tenir compte et nous devons pouvoir marquer ce cas. Ça signifie aussi que nous devons faire des concessions, et nous le faisons pour plein d'autres pays qui sont parfois beaucoup moins importants que les États-Unis, mais nous devons pouvoir montrer que nous gardons des liens forts avec ces pays.
1: Tous les pays n'installent pas une grande fête au cinquantenaire, et tous les pays n'ont pas non plus forcément les mêmes moyens ou le même face que l'ambassadeur Bill White, voilà, qui nous annonce quand même donc une fête pour un gros millier de personnes, des feux d'artifice, un défilé aérien, peut-être des F-35. On imagine qu'il va y avoir du bruit toute la nuit, ça ne vous pose pas de problème?
2: Sur les modalités, oui. Certainement. Je pense,
1: il faut encore que Bruxelles Environnement et l'Agence des bâtiments, propriétaire des bâtiments, donnent leur accord. Mais on va leur dire, peut-être pas trop d'exceptions parce que ce sont des Américains,
2: non,
1: pas du
2: tout.
1: Open bar.
2: Alors, attention, je suis favorable sur le principe, mais par rapport à ce que vous venez de citer, il y a plein de conditions. J'estime que nous devons être extrêmement prudents par rapport à un feu d'artifice, parce qu'il y a le problème du bien-être animal, notamment, on l'interdit pour plein d'autres personnes. Nous devons être extrêmement vigilants par rapport au passage d'avion. Moi, je ne suis pas favorable, j'estime qu'on peut faire une belle fête sans avoir besoin de faire passer des F-35. Nous devons être vigilants pour ne pas occasionner de dégâts ou de nuisances pour les riverains.
1: On a eu la blague. Avec le 21 juillet, il y a quelques années, quelques arbres qui avaient parterres qui avaient été endommagés par des blindés de l'armée.
2: Voilà, et donc nous devons être prudents par rapport à ça. Nous devons fixer des règles, nous devons nous y tenir, et ce cadre-là doit être respecté.
1: Benedetta de Marte, vous avez des craintes sur les nuisances que ça peut représenter?
0: Absolument.
1: Pour les riverains et un peu au-delà?
0: Absolument, nuisances sonores, environnementales. Évidemment, on est aussi dans la période de nidification des oiseaux, donc toutes les activités dans les parcs sont très monitorées parce qu'on ne doit pas déranger certains processus. Mais laissez-moi dire, je pense qu'au-delà de ça, et là aussi on n'a pas eu beaucoup de réponses de la part du bourgmestre sur l'étude d'impact environnemental de l'événement, c'est clair que la valeur symbolique de cet événement, elle est recherchée en demandant de les faire dans un lieu symbolique comme le parc du cinquantenaire. Donc on peut mettre autant de balises qu'on veut, mais ça va être quand même une vitrine internationale pour l'administration Trump.
3: Et voilà donc pour cet extrait de Bonsoir Bruxelles. C'est tous les soirs de 18h20 à 19h en compagnie de Fabrice Grosfilet. Rendez-vous donc tout à l'heure après le journal de 18h présenté par Arnaud Bruckner. Notre invité nous a rejoint ce matin dans notre studio. Il s'agit de Jasmine Del Monte. Bonjour.
4: Bonjour.
3: Vous êtes la directrice de la SBL Stronger with Words et on en discute avec vous dans un tout petit instant. Vanessa Lhuillier, bonjour.
5: Bonjour Fanny.
3: Ça va bien ce matin?
5: Ça va.
3: Allez, tout de suite, ce sont les titres de l'info qui seront développés à 8h dans le journal de Marie Charette.
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3: Et c'est le secteur des taxis qui est au cœur des discussions du gouvernement bruxellois.
5: Effectivement, le secteur est en difficulté avec la hausse du prix des carburants, bien sûr. Et il demande aussi qu'on revoie donc le prix maximum et minimum, surtout de la course. L'électrification de la flotte, prévue aussi à la base pour janvier 2027, ne semble pas tenable non plus. Nous verrons donc les conséquences avec Romain Van de Neuvel.
3: Et puis on parlera aussi des revendications du secteur des titres-services.
5: Oui, effectivement, puisque c'est aujourd'hui que les aides ménagères et les employeurs de la branche de l'insertion professionnelle manifestent devant le siège des engagés, dont fait partie le ministre de l'économie bruxelloise, Laurent Hublet. Alors ils ne pourront plus prétendre, ces employeurs donc de l'insertion professionnelle, à des subsides, et donc près de 800 personnes risquent de perdre leur emploi. Valentine Relus nous détaillera leurs revendications dans un petit peu moins d'une demi-heure.
3: Ces deux titres et bien d'autres qui seront donc développés dans le journal de Marie Charette à 8h. Il est 7h31, bienvenue si vous nous rejoignez.
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3: Je suis très heureuse d'accueillir Jasmine Del Monte. Rebonjour.
4: Bonjour.
3: Très heureuse que vous ayez accepté notre invitation. Vous êtes la directrice de l'ASBL Stronger with Words. C'est une ASBL qui aide les jeunes, les femmes aussi, surtout, à reprendre un projet professionnel. Et on le comprend dans le titre de cette ASBL, le nom de cette ASBL, With Words. Ça veut dire en prenant la parole.

0: parole, on devient plus forte. C'est le projet.
1: Oui, c'est tout à fait ça. Donc, Stronger with Words a été créé maintenant il y a 5 ans, qui aujourd'hui, c'est une organisation qui est belge, mais également présente à l'international, donc aux États-Unis et au Canada.
0: Ah ouais.
1: Et donc, en fait, notre mission est tout à fait claire. C'est vraiment d'aider les jeunes et les femmes à vraiment développer leur confiance en eux, développer leur prise de parole et aussi de pouvoir se former en leadership, en tout ce qui est légitimité, pour qu'ils puissent aussi comprendre qu'ils ont tout à fait leur place dans la société. Et tout ça se fait que ce soit le leadership, que ce soit l'entrepreneuriat, que ce soit aussi aller postuler ou trouver un emploi. Ça se fait comment? Ça se fait à travers les mots. On a eu une bonne prise de parole, une bonne posture. Donc c'est quelque chose qu'on travaille à travers nos programmes, que ce soit nos programmes de leadership, que ce soit nos programmes d'égalité des chances. Dans tout cela, on a nos outils qu'on développe nous-mêmes, où on les forme à la fois au leadership, à la fois en les outillant, mais aussi à la fois à la prise de parole.
0: Oui, on va détailler tout ça, évidemment. Il faut signaler aussi que c'est une formation, ce sont des formations totalement gratuite. Hein.
1: C'est ça. Donc, en fait, nous, notre philosophie et la vision de l'ASBL, c'est que de pouvoir permettre que tout ce qui n'est pas accessible et qui devient accessible aujourd'hui ici à Bruxelles et en Belgique, surtout tout ce qui, on sait que les formations de leadership, ça coûte. Donc, pour des personnes, des jeunes qui sont étudiants ou étudiantes, c'est un peu beaucoup plus compliqué. Du coup, nous, vraiment, notre philosophie, c'est qu'on se bat tous les jours d'avoir des subsides, des soutiens pour pouvoir offrir ces formations-là totalement gratuites à ces jeunes et à ces femmes qui en ont tellement besoin, surtout avec tout ce qui se passe aujourd'hui.
0: Oui. C'est donner une chance supplémentaire à ces femmes qui n'ont peut-être pas droit au chapitre, ces femmes qui n'ont peut-être pas les mêmes accès que les autres. Hein. Vous le disiez notamment d'un point de vue financier aussi. Concrètement, ça marche comment? Vous accueillez qui et à quel moment de l'année?
1: Donc en fait, l'organisation, elle a différents axes. D'abord, il y a les programmes, donc les projets. Donc il y a différents programmes. Et donc là, en fonction de chaque programme, donc il y a des programmes de leadership, il y a des programmes qui sont que pour des jeunes, puis il y a des programmes qui sont que pour des femmes. Mm-hmm. Et en fait, c'est sous candidature. Donc les personnes, on lance l'appel de pouvoir rejoindre le programme. Et en fait, nos programmes, ils sont sold out en 24 heures à 48 heures.
0: Ah, oui.
1: Donc, par exemple, là, le programme où on est actuellement, Unified Leaders, qui est un programme de leadership des jeunes et de lutte contre la discrimination et le racisme et l'égalité et de lutte pour l'égalité des chances, il a été sold out en 48 heures au cours du programme. Donc, il y a énormément de demandes. En plus de ça, on a aussi des ateliers et des formations tout au long de l'année où les personnes ils peuvent vraiment s'inscrire à ces ateliers qu'on les fait en collaboration avec la Cité des métiers, qu'on le fait même à la Cité des métiers même, parce que c'est vraiment...
0: Chez Actiris. Hein.
1: Voilà, c'est ça, c'est chez Actiris. Parce que c'est là où le public, où on a le plus besoin.
0: Oui.
1: Donc, on essaie de se centraliser là-bas. Et puis, les personnes, ils peuvent vraiment rejoindre la formation, ils peuvent rejoindre les ateliers. On fait aussi des conférences, des talk shows. Et c'est la même chose, en fait. Tellement qu'il y a la demande, en fait, on est sold out en quelques heures. Et donc, ça montre l'impact aussi qu'on a vis-à-vis de la vie de ces jeunes et des femmes aussi.
0: Jasmine Del Monte, est-ce que vous avez remarqué un changement ou peut-être plus de demande depuis cette réforme du chômage ici, concernant Bruxelles notamment?
1: Malheureusement, oui. Parce que tout ce qui se passe maintenant, c'est un peu charnière avec toutes les réformes du marché de travail, les exigences, que ce soit vis-à-vis de ces jeunes-là aussi. Le fait que quand on avait lancé la candidature pour que les jeunes puissent postuler à notre programme Unified Leaders en février, on a eu beaucoup de personnes qui étaient chercheurs d'emploi, ou qui sont revenus aussi, où il y a des jeunes qui avaient un certain revenu, qui avaient commencé un travail puis se retrouvent sans revenu. Donc on sent une augmentation de personnes qui sont en fait perdues. En fait, qu'ils ont plus de cette confiance en eux, ils savent pas vers où se diriger, ils savent pas vers où aller pour avoir un certain revenu, aussi pour faire face aux attentes du marché de l'emploi aujourd'hui qui est devenu extrêmement compétitif. Oui. Et donc, en fait, nous, on les accueille pour qu'on leur offre cette safe place où ils peuvent justement se former, être accompagnés, parce que à la fin de chaque nos programmes, on a un plan d'action. Et
0: c'est
1: donc
0: ça.
1: En fait, c'est
0: les
1: plan
0: remettre
1: d'action.
0: Sur les rails.
1: Exactement.
0: Aussi,
1: en fait, on puisse les remettre sur les rails à travers ce plan d'action, où ils puissent avoir une insertion professionnelle et également personnelle. Et s'ils n'ont pas trouvé un job, au moins ils peuvent défendre une activité, créer une activité complémentaire pour pouvoir subvenir à leurs besoins de tous les jours et avoir un certain revenu.
2: On peut dire du coup qu'on est plus sur du savoir-être aussi, finalement?
1: Oui, en fait, c'est à la fois de la formation et soutien, mais aussi à la fin du développement personnel, de reprendre confiance, qu'eux aussi doivent se rendre compte qu'ils sont totalement légitimes légitimes. Ils ont totalement la place aujourd'hui à Bruxelles.

0: Mais en fait, ils ont juste besoin de ces coups de pouce et de ce petit espace, de leur montrer qu'ils sont assez intelligents, qu'ils sont assez compétents, qu'ils sont assez talentueux. Mais il faut juste sortir ce talent-là. Mmh. Et donc, nous, on le sort à travers nos outils et les formations et les programmes qu'on met en place.
1: Ouais, formation, atelier, vous le disiez.
0: C'est ça, atelier, donc, workshop. Voilà, donc en fait, il y a des programmes. Et dans les programmes, c'est vraiment le programme super intensif. Hein,
1: c'est avec combien de temps
0: Mais en fait, c'est toute une année. Ah, bah, donc, c'est toute une année. Ils sont accompagnés pendant toute une année. Donc, la formation, il y a 5 jours de formation intensive. Et puis, il y a des one-to-one avec moi personnellement, où vraiment je les accompagne après ces formations intensives pendant quelques mois pour qu'ils développent leur plan d'action. Et leur plan d'action est présenté devant un jury. Et le jury, il élit le meilleur plan d'action. Et le meilleur plan d'action, il a la chance d'être accompagné pendant un an par nous, gratuitement, pour mettre en place, que ce soit son insertion professionnelle, que ce soit de l'entrepreneuriat, ou que ce soit le fait de postuler à des jobs ou de grimper les échelons aussi.
1: Et qui est ce jury, justement? Il est composé
0: en fait,
1: de qui?
0: Le jury, il est composé de différentes personnes, de différents secteurs, parce que voilà, il y a des personnes qui ont différents intérêts aussi, donc on essaie d'avoir vraiment un jury qui est expert dans différents domaines. Donc on compose aussi le jury en fonction des plans d'action qu'on reçoit. Ça veut dire qu'on...
1: Par exemple?
0: Par exemple, on a un plan d'action sur tout ce qui est développement de décrochage scolaire. Oui. Donc il y a une jeune qui va présenter un plan d'action pour lutter contre le décrochage scolaire et pour pouvoir former des jeunes en leur outillant, en leur vraiment donnant un appui dans leur scolarité. Ben là, on va plutôt prendre quelqu'un qui est prof ou bien quelqu'un qui est dans le social ou qui est dans l'associatif. Donc c'est un peu voilà ce genre de type de choses qu'on met en place. Il y en a qui souhaitent justement lancer totalement leur activité. Ben il y en a une personne qui a fait du yoga du visage, par exemple, dans le cadre d'un programme de leadership féminin, où et maintenant elle est devenue super connue justement à travers cet accompagnement, parce que ça lui a donné la confiance de juste se mettre face à la caméra. C'est quelque chose qui n'est pas du tout facile.
1: C'est
0: vraiment
1: naturel,
0: différents profils qu'on a. On a des profils beaucoup universitaires aussi, des chercheurs et des chercheuses d'emploi. Donc ça, c'est vraiment le type de profil qu'on a généralement. Et parfois, il y en a qui sont déjà dans l'emploi, mais qui n'ont pas encore cette confiance de grimper les échelons ou bien d'oser postuler.
1: Ça peut être parallèle aussi.
0: Exactement.
1: En fait.
0: Exactement, tout à fait.
1: Et vous, comment vous êtes arrivée à avoir cette idée de monter ce projet et à suivre aussi peut-être des formations pour pouvoir après accompagner les gens dans leur prise de parole?
0: Alors moi, j'ai un parcours assez particulier. On va dire qu'il n'est pas assez linéaire. C'est-à-dire parce que moi, depuis que j'étais très jeune, j'ai été sélectionnée par l'ambassade américaine pour représenter la Belgique dans le cadre d'un programme international de leadership féminin aux États-Unis. Donc moi, j'ai reçu une bourse. Donc, j'avais pas de connexion, j'avais pas de puissance, je viens d'une maman solo. Et donc, avec l'engagement que j'ai pu avoir en étant jeune, j'étais encore adolescente, donc j'ai pu m'envoler envers les États-Unis. En fait, et on va dire mon parcours a commencé par là parce que ça a permis une ouverture des portes, parce qu'après ça, j'ai reçu une bourse pour faire mes études universitaires aux États-Unis. J'ai commencé ma carrière aux Nations Unies des femmes à New York. J'ai eu aussi une bourse de suivre une formation de Leadership Negotiation Skills chez Harvard. Donc tout cela, ça m'a permis de s'outiller. Et puis c'est là que je me suis rendu compte que, en fait, moi, j'ai eu cette chance-là de recevoir une bourse et d'aller commencer ma carrière aux États-Unis. Mais les personnes ici, ils n'ont pas la même chance. Et donc, en fait, et je me suis rendu compte que ce que j'ai appris là-bas, il n'existe pas forcément ici. Et donc, en fait, je voulais ramener quelque chose qui n'existait pas, de pouvoir transmettre ces outils-là et de les ramener en Belgique. Donc, quand j'ai vu que j'avais assez d'outils, que j'étais assez formée, je me suis dit que c'est le moment de créer de l'impact dans la vie des personnes, de changer la trajectoire d'autres personnes comme moi, j'ai réussi, comme moi, j'ai eu la chance d'avoir. Et donc, c'est ça, en fait, le but de ma mission de vie, va dire. Donc, à mon retour, j'ai créé Strong With Words pour justement créer dans l'impact dans la vie des personnes, changer la trajectoire. Trajectoire de vie de ces personnes-là, que ce soit des jeunes, que ce soit des femmes, hommes, femmes. Donc, il n'y a pas de différence. Et donc, c'est ça vraiment d'où je viens, mon histoire.
1: Donc, il y a 5 ans, vous créez.
0: Voilà, c'est ça, il y a 5 ans, à 22 ans. Ouais. Je suis revenue en Belgique, j'avais aucune connexion, je ne connaissais personne. Et en fait, je me suis créée mon propre siège, en fait, on va dire.
1: Et là, maintenant, vous êtes à l'étranger aussi?
0: Non,
1: vous
0: là, avez... maintenant, depuis que j'ai créé l'organisation Stronger With Words, j'étais de retour en Belgique.
1: Mais vous en avez développé à l'étranger?
0: Oui, on a développé aussi à l'étranger. Donc, au courant de l'année, je pars à l'étranger. Oui. Par exemple, on a notre programme Eloquent Challenge, qui est un programme où on ramène une délégation en Belgique chaque année au Canada pour représenter la Belgique dans le cadre d'un championnat international de débat canadien. Et donc, on les ramène chaque année, on les forme aussi pendant toute une année. D'accord. Et là, c'est vraiment un programme spécial que prise de parole en public, débat et oratoire. Et donc, on les ramène vraiment pour représenter la Belgique dans le cadre d'un programme international.

0: canadien. Et à la même chose, donc, je suis toujours appelée, j'ai encore un mandat aux Nations Unies des femmes à New York où parfois je dois faire mes déplacements là-bas. Je donne aussi des conférences. On a notre programme de leadership féminin parce que le programme où je faisais partie quand j'étais adolescente, je suis toujours active dedans parce que ça m'a tellement marquée. Et donc, ben, je ramène d'autres jeunes aussi pour pouvoir suivre ce programme-là. Et donc, je suis coach et formatrice et, dans le cadre de ce programme-là. Puis, il y en a d'autres organisations, d'autres structures aux États-Unis qui m'appellent pour donner des formations, des ateliers, des conférences.
1: Très bien.
0: Ben, vous embêtez pas à lâcher.
1: On doit malheureusement déjà terminer cette interview. Juste rapidement, combien de personnes ont déjà été formées, ont été remises à l'emploi comme ça grâce à vous depuis 5 ans ?
0: Maintenant, ça fait plus de 1700 personnes qu'on a formées, jeunes, femmes, réunies. Et donc ça montre vraiment l'impact fort et qu'on ne va pas lâcher. Voilà, c'est difficile parce qu'avec la situation budgétaire actuelle, on a énormément de demandes, mais on n'a pas assez d'offres, en fait, malheureusement. Donc on espère que voilà,
1: Vous allez pouvoir vous développer,
0: qu'on reçoit assez de soutien pour continuer à outiller et former ces jeunes et ces femmes.
1: Stronger with Words, c'est donc votre programme bruxellois dont vous êtes la directrice, Jasmine Del Monte, et on peut vous joindre facilement, on tape ça sur un moteur de recherche, on arrive directement.
0: C'est ça.
1: Merci à vous, on vous
0: souhaite
1: une toute belle, journée avec plaisir.
0: À vous aussi.
1: Alex Jermis, Rhythm of Life.

0: Bon, mais ça nous donne envie de sortir du lit, ça, en tout cas.
1: Rhythm
0: ça, c'est sûr. Of Life avec Ming. Ah, c'était Alex Jermy. C'est plutôt sympa. Le rythme de la vie, le rythme effréné de notre vie. Oui. À toutes et tous. Merci en tout cas pour votre fidélité. Il est 7h45.
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0: Des aides ménagères dans les rues, plus de 700 emplois sur la sellette à cause de la suppression de financement. Elles se rassembleront à 14h devant le siège du parti Les Engagés à Bruxelles.
1: En France, l'ex-premier ministre Édouard Philippe, candidat à la présidentielle de 2027, est soupçonné de détournement de fonds publics, favoritisme, prise illégale d'intérêts et concussion au Havre, ville dont il est le maire.
0: Les eurodéputés et les États membres de l'Union européenne sont parvenus à un arrangement provisoire pour mettre en œuvre l'accord commercial qui a été conclu l'été dernier avec les États-Unis. C'est ce qu'a annoncé la présidence chypriote de l'Union européenne la nuit passée. Puis trois concerts de Patrick Bruel qui étaient prévus en décembre au Québec, à Montréal, sont annulés après la multiplication de plaintes pour violences sexuelles contre le chanteur français.
1: Vincent Vanache jouera samedi sa dernière rencontre en tant que dernier rempart de la défense de Loré, le gardien emblématique des Red Lions, à 38 ans, portera en effet les couleurs du Léopold pour les deux prochaines saisons en hockey.
0: Et le journal de Marie Charest dans un tout petit quart d'heure. Il est 7h46.
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0: C'est un lieu de promenade des plus insolites à Bruxelles, le cimetière du Diwek à Uccle.
1: Oui, effectivement, il a fait peau neuve. Il a fallu plusieurs mois de rénovation pour protéger les lieux de son érosion et préserver le site classé. Coût total des travaux.

0: 1 300 000. Reportage de Camille Tanquin.
1: Plus on s'enfonce dans les allées, plus on ressent le calme des lieux et l'ambiance quelque peu mystique.
2: On le surnomme le petit père Lachaise bruxellois parce que c'est un cimetière qui est désaffecté quasiment. Par contre, la particularité, c'est que la végétation et les monuments funéraires se sont intimement liés, ce qui lui donne un charme fou.
1: Geoffroy Marinus est responsable du service environnement à la commune d'Uccle. Il a travaillé sur le chantier de rénovation du cimetière du Diouègue, démarré en septembre dernier pour lutter contre son érosion.
2: On a réaménagé et enherbé plusieurs allées de manière à ce que ce soit beaucoup plus praticable, moins érodé. Et on a surtout cherché à gérer les eaux pour les diriger plutôt que de les subir et réduire les inondations dans le fond de vallée de Saint-Job.
1: Plus de 100 000 nouveaux pavés ont été posés à la main sur les trois avenues principales. Maëlle de Brouwer est chefine des espaces verts et de l'environnement à Uccle.
3: Comme ces avenues sont en forte pente et étaient en dolomie quand il pleuvait ou pleuvait très fort, ces chemins glissaient petit à petit et déstabilisaient l'ensemble du cimetière. Et donc il était vraiment urgent de pouvoir les refaire.
1: Si les travaux ont débuté il y a quelques mois, la volonté de rénover l'endroit date d'il y a 15 ans.
2: Ça a mis du temps parce qu'il faut, c'est un cimetière classé et donc il faut montrer patte blanche par rapport au patrimoine, respecter toute une série de règles, mais aussi mener toute une série d'études prospectives pour choisir les matériaux qui vont être utilisés et les méthodes qui vont être utilisées pour ne pas endommager le site.
1: Classé dans les années 90, le cimetière du Diouègue trouve son origine dans la terrible épidémie de choléra de 1866. On y trouve 430 tombes, dont celle de personnalités bruxelloises, comme Eugène Flaget ou encore un certain Georges Rémy, plus connu sous le nom de Hergé. Aujourd'hui, la nature reprend doucement ses droits.
3: C'est aussi une zone de refuge en soi pour la biodiversité. On sait que le renard s'y trouve, on sait qu'il y a des abeilles solitaires qui font leur nid dans le sol, ou encore, il compte plus de 200 espèces de plantes sur une superficie de moins de 3 hectares.
1: Autre fait étonnant et plutôt rare à Bruxelles, le chantier s'est finalement terminé plus tôt que prévu.
0: C'était un reportage de Camille Tanquin.
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0: Votre invitée Vanessa L'Huillier ce matin, c'est le bourgmestre d'Etterbeek, Vincent De Wolf. Bonjour.
5: Merci, bonjour.
6: Bonjour Vincent De Wolf. Alors, vous avez eu un conseil communal un petit peu chahuté lundi matin, en tout cas un comité d'accueil. Les visites domiciliaires, ça,
5: mais
6: vous ne voulez pas vous y opposer ?
5: C'était pas du tout chahuté. Donc, c'est assez déplaisant parce qu'en fait, donc, tout a été filmé, donc on peut tout voir. Hein. Donc,
6: la transparence.
5: C'est paisible,
6: d'accord.
5: La transparence. Mm-hmm. Ça a été particulièrement calme. Hein. Donc, il n'y a pas eu une voix plutôt que l'autre. Tout le monde était ravi, y compris les interpellants, mais vraiment, extrêmement paisible. On a pris notre temps. La seule chose, c'est que nous, on n'a pas fait de communiqué de presse. Mais ceux qui sont venus ont fait un communiqué de presse qui était publié tel quel, unilatéral.
6: Donc, voilà. Ils vous demandaient, en tout cas, de vous opposer, de voter une motion,
5: oui.
6: Notamment contre les visites domiciliaires, oui. Qui sont prévues actuellement par le gouvernement fédéral.
5: Oui.
6: Un texte donc, qui n'a pas encore été voté, qui n'est pas encore d'application. Vous ne vouliez pas voter cette motion ?
5: Mais on fait là, au niveau des mouvements que je respecte, hein, des collectifs que je respecte, un mauvais procès à Etterbeek, hein, parce qu'on a été, et on est la commune qui s'est le plus, à mon initiative d'ailleurs, positionnée pour aider les migrants, les sans-papiers. J'étais le premier en Belgique à réquisitionner un immeuble pour placer 150 personnes sans-papiers. Après ça, d'autres villes m'ont contacté pour pouvoir faire la même chose. On a placé quand même aussi dans l'ancienne clinique du parc Léopold 350 personnes également migrantes.
6: Justement, pourquoi ne pas continuer sur cette voie ?
5: Mais je vais vous expliquer. Donc, nous, on ne change pas notre attitude. On a voté la motion commune hospitalière. On intègre les enfants des migrants sans papier. On ne change pas d'avis. Mais on essaye de faire les choses comme il faut. Et ça, c'est comme ça que je suis. Donc, me demander et demander au conseil communal de voter une motion contre un texte que l'on n'a pas, dont on ne sait pas avoir la version officielle, après que l'ensemble des partis politiques, y compris d'opposition du Conseil communal en octobre 2025, ont décidé de sursoir à statuer tant qu'on n'a pas le texte et tant qu'on n'a pas l'avis du Conseil d'État, est-ce que nous sommes plus qualifiés que le Conseil d'État pour dire qu'un texte est non constitutionnel, est contraire aux principes généraux européens ?

0: Non, évidemment. Et donc, ils veulent absolument nous faire dire qu'on sera contre, mais nous, on veut avoir l'avis du Conseil d'État. Et avec ça, on sera éclairé et on prendra une position. Et en plus, tous les partis l'ont voté. Et il n'y a rien de nouveau. Donc, je pense que notre position, elle est simple, elle n'est pas discutable, et ça a été d'ailleurs bien perçu par ceux qui étaient présents, honnêtement.
1: Mais d'autres communes ont déjà voté ce type de motion. Il y a par exemple Auderghem, Bruxelles-Ville, Evere. Vous n'avez pas l'impression, du coup, que c'était plus aussi sur le principe de dire attention, là, on a peut-être une dérive ou en tout cas des balises qui ne sont pas suffisantes.
0: Oui, j'ai sûrement beaucoup de défauts, je le reconnais, mais parmi ceux-là, je donne cours de droit à l'ULB et j'essaie d'être rigoureux. Je veux dire, je ne vais pas laisser le Conseil communal voter contre un texte que je ne connais pas, que je n'ai pas en main, dont je n'ai pas la version officielle, et pour lequel le Conseil d'État, qui est là pour faire ça, avec une section de législation, examiner s'il est conforme au texte, ne l'a pas encore fait. Et donc ça n'a pas de sens.
1: Et donc ça veut dire qu'après, par contre, une fois que vous aurez le texte définitif...
0: Mais j'en prends l'engagement, évidemment.
1: Vous réexaminerez la position.
0: Mais bien sûr, et rapidement, et s'entraîner. Donc c'est un faux débat, mais voilà.
1: Alors il y a un autre débat qui anime actuellement la commune d'Etterbeek, c'est celui du parc du cinquantenaire, enfin oui, plutôt de la fête évidemment pour les 250 ans des États-Unis qui aura lieu donc le 28 juin prochain. Avec, j'ai pas envie de dire tambour et trompette, parce que c'est même plus que ça. C'est feu d'artifice, F-35, etc. et qui emmènerait donc une fermeture du parc pendant combien de temps ? On parle de 10 jours. Vous avez parlé d'une journée, de 2 jours. La vérité se trouve entre les deux ?
0: Mais la vérité est complexe, hein, parce qu'évidemment, c'est un parc qui est un peu compliqué à gérer. Donc, il est grand, il est entre 2 communes. Mais M. Clos et moi, on s'entend bien. On fait ça depuis longtemps. On fait à l'initiative de Sa Majesté le Roi, on accueille depuis plusieurs années le 21 juillet, ce qui n'est pas rien. Ce sera bien plus encore que les États-Unis, puisque là, on a à peu près 15 000 personnes à 20 000 personnes qui viennent en quelques heures.
1: Là, c'est 5 000 pour la fête américaine.
0: Ici, c'est 5 000, donc on a l'expertise par rapport à ça. Maintenant, les États-Unis qui organisent un événement de ce type, bien sûr, ça pose un problème de sécurité. Donc moi, j'ai lu aussi dans la presse, je ne sais pas d'où c'est tombé, mais c'est tombé du camion, parce que ce n'est pas vrai. Donc, on dit qu'on va fermer le parc pendant 11 jours, ben, ça jamais. On a une réunion que j'ai fixée avec mon collègue de la ville ce vendredi. On va réunir toutes les disciplines, les pompiers, la sécurité, les policiers, la prévention, etc. On va se voir avec le plan et on va prendre ensemble les mesures de précaution qui doivent être prises pour un événement tel que celui-là. Et normalement, ça prendra un jour, c'est-à-dire le 28, et pas plus. Si c'est plus, un jour de plus, ce serait 2, mais normalement pas, on n'en est pas là, c'est un seul jour. Mais ça, c'est tout le parc, parce qu'on ne pourrait pas évidemment fermer les 2/3 du parc. Comment est-ce qu'on sécurise l'autre partie ? On met des barrières érases, ça ne vaut rien. Mettre un cordon de police pendant toute une journée, ça n'a pas de sens non plus. Donc, c'est beaucoup plus simple de fermer l'ensemble du parc. On prendra donc des mesures pour que les riverains ne soient pas expropriés de leur parc et les Bruxellois non plus. Un jour, ça nous paraît quand même raisonnable et nécessité par la situation internationale, les polémiques qui existent, le danger objectif que, le moment où il y a vraiment le concert, où il y a les personnalités qui sont là, le drink dans les musées, c'est ça, les activités, il faut des mesures de protection, c'est évident.
1: Et ça, ces mesures de protection, elles sont à la charge des communes, de l'État belge, de l'ambassade des États-Unis ?
0: Mais Madame Lullier, comme toujours, hein, donc vous savez bien que nous, on est les plus massacrés en termes de mains mortes à Etterbeek, qu'on a des ambassades partout, des consulats partout. Mais si l'ambassade vient chez nous, ça nous coûte 4 millions d'euros par an, 4 millions d'euros par an.
1: Et ça, c'est la main morte. Hein. C'est si l'ambassade des États-Unis vient effectivement dans l'ancien bâtiment d'ING, à ce moment-là, ça vous fait ça de recettes en moins.
0: C'est quand même colossal. Et d'autre part, évidemment, quand on doit assurer une sécurité complémentaire, parce qu'on n'est pas les seuls, il y a alors les services spéciaux, il y a des services aussi des États-Unis eux-mêmes, ben oui, bien sûr, c'est nous qui payons. Il n'y a aucun remboursement. Quand on organise aussi le 21 juillet, on met toutes les forces qu'on a en disponible, ben, c'est fait pour le pays. Là aussi, on n'a pas de compensation.
1: Est-ce que vous trouvez que cette fête, elle n'est pas un peu dispendieuse et qu'on risque finalement d'avoir un 28 juin 2026 plus beau que le bicentenaire de la Belgique ?
0: Ce que je trouve est sans grand intérêt. Je suis là pour assurer la sécurité des citoyens, assurer la paisibilité, faire en sorte que, dans les limites de mes compétences,

0: tout se passe bien. Pour le reste, nous, on a installé, après 50 ans de vie du pays, un magnifique monument qui fait que ça attire tout le monde et un magnifique parc. Ils ont choisi ce lieu-là parce que la Belgique, ben voilà, Bruxelles, capitale de l'Europe, le lieu est symbolique. Ça se passe au-dessus de notre tête. C'est un accord fédéral, c'est un accord mondial. Nous, on doit gérer les choses au niveau local. Malheureusement, on n'a pas les compensations par rapport à ça. On veille à ce que les riverains ne soient pas trop impactés.
1: La fusion des zones de police, ça serait utile dans ce cas-là? Et est-ce que vous allez aller en recours devant la Cour constitutionnelle en tant que
0: Donc, mon opinion par rapport à la fusion est connue depuis longtemps. Par respect pour mon parti, je n'ai pas fait de déclaration ou d'opposition à l'intérieur de mon parti à cet égard, parce que moi, je suis un démocrate, donc au moment où la loi est votée, après, je travaille pour qu'elle se passe du mieux possible, que véritablement la sécurité des Bruxellois soit améliorée. Mais non, je ne pense pas que c'était une mesure qui soit nécessaire. Oui, aujourd'hui, je mets au défi n'importe quelle instance en ce qui concerne la collaboration des six zones entre les polices zonales aujourd'hui. Par exemple, la ville de Bruxelles est dérapée. Il n'y a pas une seule manifestation qui a dérapé. Il n'y a pas un problème qui a été créé. On collabore bien entre nous. Donc ça ne change rien.
1: Mais donc,
0: est-ce qu'on ira
1: pas
0: en recours? La commune n'ira pas en recours. Bruno Calis a voté le recours. Et la zone de police dans laquelle je suis, avec les deux voluées, ira vraisemblablement, ce n'est pas encore voté, en recours.
1: Merci, Vincent De Wolf.
0: Avec plaisir.
2: Merci à tous les deux. Le journal de Marie Charette dans une poignée de secondes.
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2: 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Bonjour Bruxelles, bienvenue. Il est 8h, nous sommes mercredi le 20 mai et les éclaircies arrivent. 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
2: Il vous est présenté par Marie Charette. Bonjour Marie.
15: Bonjour Fanny, bonjour à toutes et à tous. Un plan d'action pour répondre aux difficultés économiques des chauffeurs de taxi a été présenté hier par la secrétaire d'État bruxelloise à la mobilité. Karine Lallu relance la concertation avec le secteur. Plusieurs mesures sont sur la table, notamment en ce qui concerne la tarification. On vous en parle en tout début de journal. Les aides ménagères se rassemblent aujourd'hui à 14h devant le siège des engagés. L'avenir des 13 organisations de titres-services à Bruxelles devrait se jouer dans les prochains jours. 6 associations seraient directement menacées de faillite. Et puis la STIB relancera les travaux avenue de Stalingrad dès septembre, un chantier attendu depuis de longs mois. La secrétaire d'État bruxelloise à la mobilité, Karine Lallieu, a réuni hier le comité consultatif régional des taxis. Elle relance donc la concertation avec le secteur, Romain Van de Neuvel. À cette occasion, elle a présenté un plan d'action articulé autour de 6 axes pour répondre aux difficultés économiques traversées par les

0: les chauffeurs et les exploitants bruxellois.
1: Le secteur des taxis bruxellois traverse une période difficile, économiquement difficile, et il mérite mieux que de ce qu'il vit aujourd'hui. Déclaration de Karine Lalieu, hier donc en comité consultatif des taxis. Un enjeu prioritaire, la tarification. La secrétaire d'État souhaite une réflexion sur le montant minimum des courses et trouver un équilibre tout en restant attractif. Pas une mince affaire. D'un côté, les taxis bruxellois regrettent une concurrence déloyale avec les plateformes type Uber, et les taximens de rue, justement, regrettent des conditions de travail compliquées et un salaire trop faible. De plus, Karine Lalieu veut corriger la formule d'indexation, une formule qui pourrait donc à terme augmenter le prix de la course. Des discussions sont en cours car le cabinet souhaite que les prix restent attractifs, peut-on lire dans la DH ce matin.
0: Un gros point donc abordé dans cette commission taxi, mais ce n'est pas le seul.
1: Non, le plan prévoit aussi une évaluation de l'ordonnance encadrant les services de taxi, sans remise en cause du numerus clausus. Sont annoncées des mesures pour renforcer les contrôles et garantir une application uniforme des règles, sans exception, et donc une concurrence loyale entre les acteurs. De meilleures conditions de stationnement et de travail des chauffeurs, par exemple autour de la gare du Midi, et puis surtout du changement pour l'électrification du secteur. On parle ici de l'obligation d'achat de taxis zéro émission. L'échéance du 1er janvier 2027 est jugée incompatible avec la réalité opérationnelle du secteur, selon Karine Lalieu. Elle plaide donc pour une adaptation du calendrier et un régime dérogatoire pour les véhicules destinés aux personnes à mobilité réduite. Notez qu'il y a déjà eu un premier report de cette échéance, voté en 2024.
0: Merci beaucoup. Beaucoup, Romain. On revient brièvement maintenant sur cette explosion qui a eu lieu dans la nuit de lundi à mardi à Molenbeek. La nature criminelle des faits a été actée par le parquet. Pour rappel, l'explosion a soufflé des vitres d'habitation et provoqué de nombreux dégâts. Le parquet de Bruxelles a annoncé l'ouverture d'une enquête pour destruction volontaire par explosion avec violence. À noter également qu'une personne a été légèrement blessée. Selon un dealer local, il s'agirait d'un règlement de compte dans le milieu de la drogue, mais la police n'a pas pu confirmer cette hypothèse pour le moment.
2: Et puis toujours à Molenbeek, Marine, femme victime d'une intoxication CO hier.
0: Et oui, il s'agit d'une femme âgée entre 60 et 70 ans qui souffrait par ailleurs d'une affection sous-jacente. L'intoxication a été causée après 14 heures par un tuyau d'évacuation qui n'était pas raccordé, ce qui a permis au gaz de combustion de se répandre dans la maison. Elle a été transportée à l'hôpital, mais ses jours ne sont pas en danger. Des aides ménagères se rassemblent cet après-midi à 14h devant le siège du parti Les Engagés à Bruxelles. 6 associations, dont 5 agences locales pour l'emploi, ainsi que 4 entreprises sociales seraient directement menacées de faillite. 735 emplois sont aussi menacés. Valentine Relus, leur avenir se jouera dans les prochains jours.
3: Oui Marie, demain le ministre bruxellois de l'Emploi, Laurent Hublet, doit présenter au gouvernement un nouvel appel à projet concernant le mandatement des entreprises sociales d'insertion. Mais selon les organisations concernées, le dispositif prévu exclurait les titres-services du financement de l'insertion. Une décision qui pourrait fragiliser plusieurs structures et mettre des centaines d'emplois en danger. 6 associations, dont 5 ALE, ainsi que 4 entreprises sociales seraient directement concernées à Bruxelles. Pour le secteur, c'est un véritable cataclysme. Luca Ciccia, représentant CSC du secteur des titres-services en économie sociale d'insertion, il s'exprimait hier dans notre matinale.
4: Les titres-services, c'est grosso modo 10% des activités de l'économie sociale d'insertion à Bruxelles. Et c'est concrètement, en fait, 250 à 350 personnes qui sont aidées de manière spécifique. Mais par le biais de l'effet de levier que représente le soutien de la région, ben, ces entreprises sociales, évidemment, ont développé de l'activité en titre service, mais pas que. Et on parle, finalement, de plus de 730 emplois menacés. Ouais. C'est vraiment un cataclysme incroyable. Et on ne comprend pas bien ce à quoi on a affaire pour l'instant, à savoir une certaine obstination du ministre qui n'entend pas les commentaires qui viennent du terrain et qui démontrent qu'il n'y a pas eu de concertation, que ce truc vient un peu de nulle part.
3: Le secteur reproche au ministre Hublet de ne pas avoir trouvé de solution malgré une réunion le 6 mai dernier. Les travailleurs concernés sont majoritairement des travailleuses, des femmes de plus de 45 ans, souvent peu qualifiées et à la tête de familles monoparentales. Beaucoup cumulent plusieurs difficultés d'accès à l'emploi. Selon les organisations, elles ont besoin d'un accompagnement spécifique pour pouvoir garder un emploi durable. Certaines d'entre elles se rassembleront donc cet après-midi à 14h devant le siège des engagés pour faire entendre leur voix.
0: Merci beaucoup Valentine. C'est un chantier sensible et surtout très attendu. Les trous de l'avenue Stalingrad vont enfin être rebouchés. La STIB devrait lancer des travaux dès le mois de septembre pour mettre l'avenue en

0: état. Cet axe du centre-ville avait été éventré en raison du chantier du métro. Les travaux vont donc pouvoir débuter à la rentrée. Elke van den Brand était l'invitée de Fabrice Grosfilet hier soir dans Bonsoir Bruxelles.
1: C'est vraiment une blessure. Le Stalingrad, elle a subi le chantier énormément, les riverains, les quartiers, les commerçantes. Alors on va maintenant soigner cette blessure, refermer et rendre joli. Il y a un permis qui a déjà été octroyé. On va mettre en place ce permis pour faire en sorte que le quartier peut recommencer à revivre.
2: Donc ce soir, la STIB attribue le marché. C'est la STIB qui le fait parce que ça veut dire que c'est la STIB qui va payer la remise en état de la voirie, c'est ça ?
1: C'est lié au chantier du métro qui était géré par la STIB. Et évidemment, quand tu ouvres une rue, tu dois le refermer et refermer avec quelque chose qui est plus joli qu'avant. C'est évidemment le but.
2: Garde quoi ? Deux bandes de circulation ? Il y a des pistes cyclables ? Ce sera arboré ? On a déjà une idée ?
1: Oui, il y a un permis qui est délivré. Alors oui, ça sera arboré. Oui, il y aura une sécurisation des trottoirs larges, des pistes cyclables, faire en sorte que tout le monde peut accéder, mais surtout faire en sorte qu'il y ait un espace public. C'est un quartier qui est très vivant, où il y a beaucoup de commerces, des horeca. Alors, faire revivre ces quartiers commence par remettre le Stalingrad. Les plans sont disponibles d'ailleurs sur le site web.
0: La ministre de l'Asile et des Migrations, Annelien van Bosseuyt, souhaite réduire de moitié le nombre de places d'accueil financées pour les demandeurs d'asile à Bruxelles. Elle envisage donc de réexaminer l'accord existant pour passer de 2000 à 1000 places. Elle consultera le gouvernement bruxellois aujourd'hui à ce sujet. La semaine dernière, le ministre Dirk De Smet avait mis en garde contre un risque de désorganisation sociale. Une affaire pour le moins cocasse maintenant. 300 000 euros de gaz hilarant saisis par la police leur ont été dérobés. La zone Bruxelles-Capitale XL avait saisi un stock de 6 000 bouteilles de protoxyde d'azote suite à des perquisitions qui avaient été menées en 2025 à Alfontaine-l'Évêque, Drogenbos, Charleroi, Saint-Gilles, Bruxelles et Anderlecht. Selon le Newsblatt, les bouteilles auraient été laissées dans un entrepôt à Hal, qui a donc été cambriolé. Les suspects, eux, courent toujours.
3: Autre fait surprenant et criminel à Jette, des individus se faisant passer pour des techniciens Proximus tentent de s'introduire dans des habitations.
0: Oui, attention si vous habitez le quartier du parc Roi-Baudouin. Selon la capitale, dimanche dernier, trois jeunes se sont présentés comme des techniciens et ont tenté d'entrer dans plusieurs appartements d'un immeuble. Selon une habitante, les trois jeunes, âgés entre 18 et 20 ans, se disaient venir contrôler l'installation de la fibre. Après leur départ, elle a appelé la police. Selon elle, toujours, l'agent au téléphone lui aurait indiqué qu'un scénario similaire avait déjà été signalé récemment du côté de Forêt. Le porte-parole de Proximus précise que les badges officiels utilisés par les collaborateurs sont standardisés et identifiables et puis que l'entreprise prévient lorsqu'une intervention doit avoir lieu.
3: Tout autre sujet, Marie. Alors que loin de Bruxelles, certains célèbrent le cinéma à Cannes cette semaine, les réalisateurs bruxellois Adil El Arbi et Bilal Falal ont dévoilé hier chez nous leur nouvelle création.
0: Oui, pas un film, mais une nouvelle vidéo de consigne de sécurité qui sera bientôt diffusée dans les avions de Brussels Airlines. Le duo qui séduit jusqu'à Hollywood a présenté le clip de cette campagne surprenante et Anaïs Corbin les a rencontrés.
4: On avait plein d'idées créatives et d'un coup, on devait aussi voir comment on va combiner ça avec les instructions parce que c'est quand même une partie assez officielle de la vidéo. Mais je crois qu'avec toute notre équipe et aussi avec Brussels Airlines, leur feedback et tout ça, on a pu trouver un truc qui est assez fun à voir. Le genre du heist movie qui fait penser à Ocean's Eleven et tout ça, c'était ça un peu le genre qu'on voulait utiliser. On a notre scénario à nous avec les personnages et alors il y a les instructions. Et donc chaque 30 secondes, il fallait mettre les instructions et voir comment on pouvait le combiner avec ce que nos personnages disent.
5: Les plans qui pètent.
4: Bah ouais, c'est un vrai film Adil et Bilal, hein. Sans explosion, parce que bien sûr, c'est encore toujours un truc qu'il faut voir dans un avion, ouais, donc ouais. Il faut que ce soit assez chill.
0: À découvrir donc si vous prenez l'avion cet été pour partir en vacances avec Brussels Airlines. Un peu de science maintenant, c'est une première. Un Belge et Bruxellois est nommé un poste important au sein du CERN, le plus grand centre de recherche en physique des particules. Steven Lewitt, c'est son nom, est physicien et professeur à la VUB. En septembre, il travaillera dans ce prestigieux centre pendant 2 ans avec une mission, coordonner une expérience visant à observer les collisions de protons produites dans le plus grand accélérateur de particules au monde. L'objectif, comprendre et découvrir des lois fondamentales de l'univers. Il est interviewé par Sarah Wenten.
6: Pendant 2 ans, à partir de septembre, avec un collègue, je serai responsable de toutes les analyses de données qu'on fait sur notre manip qui est là, sous le sol, 100 mètres sous le sol.

0: La Genève. Depuis 4 ans, on a pris des données avec encore plus de collisions qu'avant. Et donc, on a un échantillon de données qui n'a jamais été analysé. Il y a quelques analyses qui ont déjà été faites, mais la plupart des analyses doivent encore se faire. Et maintenant, on va démarrer ça dans les 2 années à venir. On va avoir plein de nouvelles choses qui vont sortir de cela.
1: Merci Marie Jarrette. Marie, vous reviendrez dans une toute petite heure à 9h pour un nouveau point sur l'actualité bruxelloise. Il est 8h12.
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1: De la grisaille et de la pluie au programme de ce mercredi 20 mai, mais également quelques éclaircies et ça ira mieux à partir de ce soir. Les températures sont agréables jusqu'à 18-19 degrés aujourd'hui.
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1: 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Bonjour, bonjour à vous.
12: Bonjour
1: Fabrice Grosfilet. Christophe Lacroix est votre invité, député fédéral PS. Bonjour.
13: Bonjour.
14: Député fédéral, également vice-président de la commission de la défense à la Chambre. Les achats d'un système anti-drone par la défense, justement, à la fin de l'année dernière, c'est un dossier qui n'est pas net, Christophe Lacroix ?
13: C'est un dossier qui n'est pas net, qui est même très opaque, et c'est la raison pour laquelle il y a une information judiciaire, donc une enquête du procureur du roi, sur cet achat qui ne respecte pas les lois sur les marchés publics. Et d'autre part, il y a un audit interne fédéral qui avait été demandé, et l'audit interne fédéral vient d'annoncer qu'il n'était pas en capacité d'étudier sur la procédure entreprise par le ministre Franken. Et donc nous, Parti Socialiste, nous réclamons un audit complet de la Cour des comptes.
14: Ouais, quand vous dites « ce n'est pas net », vous pensez quoi ? Vous suspectez quoi ?
13: Mais vous savez, pour l'instant, il y a une préparation d'une commande pour 3 milliards d'euros de systèmes anti-drones et de drones. Et en urgence, en novembre, le ministre Franken a fait passer un contrat, un marché, pour 50 millions d'euros. En procédure négociée.
14: Pour être très précis, à une époque, il faut quand même s'en souvenir, pour le contexte, que c'est important, Christophe Lacroix, où on avait des incursions suspectes à répétition au-dessus des bases aériennes de nos aéroports. On avait fermé les aéroports. Théo Franken a invoqué l'urgence pour attribuer effectivement ce marché, oui, sans passer par la procédure habituelle des marchés publics. Sur le fond d'abord, il y avait urgence ou il n'y avait pas urgence ?
13: Alors c'est très étrange, hein, parce qu'en fait, sur les enquêtes qui ne sont toujours pas terminées en matière de présence de drones à ce moment-là, il s'avère que plus de 75% des signalements étaient des faux signalements. Donc on ne sait pas si c'était des drones ou pas des drones. En tout cas, pour 75%, on est sûr que non. Et le ministre est même allé plus loin, parce qu'il a diffusé une image d'hélicoptère en prétendant que c'était un drone. Donc on a réclamé l'urgence. Ils ont mis en place un système un peu d'oppression intellectuelle et d'oppression politique. Et l'inspection des finances avait remis un avis au

0: vitriol, donc très défavorable par rapport à ce marché, parce qu'on n'avait consulté qu'un soumissionnaire, donc qu'une entreprise, et il s'avère qu'effectivement, il y a donc un problème en l'occurrence. Et quand on dépense des milliards comme ça, quand on donne des chèques en blanc au gouvernement et au ministre Franken, mais qu'on massacre à la tronçonneuse les services publics, les infirmiers, les enseignants, les pensionnés, etc., ce n'est pas normal.
1: Alors 49 millions donc, pour ce premier achat d'un système anti-drone, hein, des antennes de détection, des drones anti-drone, notamment dans ce marché. Théoriquement, ça passe par le Parlement. Il y a une commission des achats militaires où vous siégez également. Elle n'a rien vu, elle n'a rien dit, elle a juste signé un chèque en blanc au ministre.
0: On n'a rien signé du tout. En tout cas, moi, j'ai rien signé du tout. Je peux vous dire, cette commission achat militaire, c'est une commission qui se réunit à huis clos, puisque c'est une commission sécurité-défense, comme on l'appelle.
1: Ouais, donc, techniquement, vous n'avez pas le droit d'en dire trop.
0: Alors, je ne peux pas en dire trop, mais je peux dire au moins ce que moi, j'ai voté. Je me suis abstenu. Je suis le seul membre de cette commission à m'être abstenu sur ce marché, compte tenu de l'avis de l'inspection des finances qui disait qu'il y avait un gros souci en matière de non-respect des marchés publics. Mais je n'avais pas encore à l'époque l'avis du ministre du budget qui était complètement défavorable lui aussi. Donc finalement, dans cette commission achat militaire jusqu'au tout récent reportage de la VRT, tous les dossiers du ministre Franken passaient crème dans cette commission. Seule l'opposition réagit, pose des questions et l'état-major répond et le ministre répond.
1: Qu'est-ce qui ne va pas, en fait, très clairement dans cette passation de marché ? Ça veut dire qu'on n'a pas publié d'appel d'offres, on a mis les entreprises en concurrence ou même pas ?
0: Alors, pour une partie, notamment pour 10 millions, il y a une non-mise en concurrence.
1: C'est-à-dire qu'on a négocié directement avec l'entreprise et on n'a pas vérifié si quelqu'un pouvait vendre la même chose moins cher.
0: Effectivement, et l'inspection des finances estime même que dès lors, on a acheté beaucoup plus cher que si on avait eu l'occasion de comparaître des offres, de les mettre en concurrence, comme on fait partout dans les marchés publics, mais comme un privé fait également lorsqu'il veut refaire sa toiture ou refaire sa façade, eh bien on ne l'a pas fait. Donc on a payé beaucoup, beaucoup plus cher que ce que le marché habituel détermine comme prix.
1: Oui, donc ça veut dire que ça n'est pas une bonne affaire pour les caisses de l'État belge. Est-ce que vous allez plus loin en suspectant le ministre d'être intervenu? Qui a négocié ces appels, ces marchés? C'est quand même la défense, c'est le cabinet du ministre?
0: C'est la défense. Moi, je ne vais pas remettre en cause personnellement le ministre. Il y a une enquête judiciaire, une information judiciaire menée par le procureur du roi. C'est à lui à faire la lumière. Je signale quand même néanmoins que c'est le deuxième membre du gouvernement qui fait l'objet d'une enquête. Dans le scandale e-police, la ministre Verlinden fait aussi l'objet d'une enquête judiciaire. À nouveau, pour des marchés publics controversés. Donc c'est l'argent des citoyens, c'est l'argent public. L'urgence, c'est bien beau, mais néanmoins, on doit être rigoureux, on doit être transparent et on doit vraiment faire attention aux armements que l'on achète en l'occurrence.
1: Oui, commission de la Défense ce matin à 10h30, vous allez de nouveau interroger Théo Franken là-dessus ?
0: Ah mais bien sûr, puisque aujourd'hui, donc on a appris que le service, enfin on l'a appris lundi, mais que le service d'audit interne fédéral n'allait pas remplir la mission d'audit.
1: Mais que Théo Franken avait annoncé, il avait promis la transparence, il avait annoncé un audit. Oui, enfin, donc cet audit n'aura pas lieu.
0: Cet audit n'aura pas lieu et je pense que la communication du ministre Franken sur l'audit était une communication politique, car il savait très bien que le service d'audit interne n'avait pas les moyens de réaliser cet audit. Donc aujourd'hui, nous demandons que soit la Cour des comptes, on l'a fait pour d'autres dossiers, on l'a fait pour e-police, d'ailleurs, ce fameux scandale où on paye des études pour une septantaine de millions d'euros qui finalement ne servent à rien. Donc on demande effectivement des comptes. C'est quand même pas normal qu'on demande à tous les Belges de faire des efforts sur leur salaire, sur une non-indexation de leur salaire, que l'on coupe des primes, que l'on fracasse des vies personnelles, des familles, qu'on mette la pression sur la classe moyenne, sur les travailleurs, sur les plus précarisés, et qu'en même temps on se dit, mais quand il s'agit de marché public, on peut faire voler l'argent. Ouais. Non.
1: Pour qu'il y ait un audit de la Cour des comptes, il faut qu'une majorité le demande. PTB et Écolo sont avec vous dans cette demande. Ça ne fait pas une majorité, Christophe Lacroix.
0: Mais le combat parlementaire sera aujourd'hui et demain en séance plénière, par une motion que nous allons déposer, de réclamer cet audit. Et donc, puisque la majorité proclame urbi et orbi, donc partout, que ça ne pose pas de problème de faire la transparence sur les marchés publics, j'estime que dès lors, ils doivent être conséquents et cohérents et accepter la demande de l'opposition. La Cour des comptes, c'est un organe indépendant qui est en lien direct avec le Parlement et qui est donc indépendant par rapport au gouvernement. Et ça, c'est vraiment très important.
1: Donc il faut que la Cour des comptes puisse se saisir du dossier. Vous avez parlé tout à l'heure de cette fameuse photo.

0: que Theo Franken avait transmise à la presse et qui finalement était juste un hélicoptère de la police et pas du tout un drone. Vous avez parlé de ces 75% des alertes qui étaient en fait des fausses alertes. Vous croyez vraiment qu'il y a eu une grosse manipulation destinée à manipuler l'opinion sur ce dossier ou pas ?
1: Je n'irai pas jusque-là. Simplement...
0: Parce que c'est du complotisme.
1: Non.

0: Et Daniel Ducarme, député MR, Denis Ducarme, pardon, député MR, ce sont des drones russes. Or, il s'avère que tout ça, c'est faux, aujourd'hui, à l'époque d'aujourd'hui. Donc, en fait, ce qui est interpellant, c'est qu'on n'avait pas les moyens de détecter les drones à l'époque, et surtout qu'on demandait à la police locale, avec leur petit combi de police, de poursuivre les drones, de vérifier et de prendre des photos, voire même on demandait au bourgmestre ou aux riverains d'alerter les services de police et donc les services de la défense. C'est quand même assez croquignolesque.
1: Et donc, il fallait quand même bien investir dans un système anti-drone.
0: Ah oui, c'est sûrement qu'il faut investir, mais ça ne veut pas dire qu'il faut faire n'importe quoi, acheter n'importe comment et à n'importe quel prix.
1: Nos dépenses militaires, 2% du produit intérieur brut, ça représente dans l'absolu un chiffre de 13 milliards. C'est un investissement qu'on doit maintenir. Si le PS était dans le gouvernement, il le maintiendrait ou pas ?
0: Mais pour une famille de 4 enfants, ça représente plus de 4 600 € par an. Donc c'est important. Alors oui, il faut effectivement garantir notre sécurité, mais pas n'importe comment. Et donc, il faut investir avec transparence, avec efficacité et acheter les bons types d'armement parce que les combats et les champs de bataille sont en constante évolution. Et donc, par exemple, quand on achète des F-35...
1: Des avions de chasse américains.
0: Avant de chasse américains, pour encore dépendre de l'oncle Donald Trump, on achète des avions qui ne seront même plus peut-être suffisamment performants que pour répondre à la menace que nous avons aujourd'hui, qui est une menace notamment liée aux drones.
1: Ouais, mais donc 4 600 € d'investis via nos impôts pour une famille dans le réarmement de la Belgique, vous contestez pas le chiffre. On garde ce niveau d'investissement, 2% du PIB.
0: Je vais vous dire quelque chose.
1: Parce que c'est l'engagement qu'on a pris avec l'OTAN.
0: C'est un engagement qui a été pris vis-à-vis de l'OTAN, mais néanmoins, on est en période de disette budgétaire, on doit réduire les déficits. Je pense que sur ces 2%, on pourrait faire un effort de manière à regagner quelques centaines de millions d'euros pour préserver notre sécurité sociale, pour préserver également la pression qui est faite sur les gens, sur les ménages, sur les familles. Et donc, je ne comprends pas pourquoi, en période de difficultés budgétaires et de recherche d'argent, la défense est un département qui est à l'abri. Parce que si on ajoute toutes les dépenses liées à la résilience d'une nation, donc notamment tout ce qui touche à la police, etc., on est à pratiquement 3% et demi du PIB. Et donc, on va même au-delà de ce que l'OTAN réclame aujourd'hui. Donc
1: je pense pourrait baisser le chiffre sans se mettre en contradiction avec nos engagements vis-à-vis de l'OTAN et de Donald Trump.
0: Mais bien sûr qu'on peut le faire. Ouais. On peut le faire. Oui. Vous savez, l'Espagne, Pedro Sanchez, n'accepte pas ces chiffres et mène une bataille contre cette manière de nous dire il faut acheter vite et il faut tourner autour de l'OTAN. Il y a aussi une défense européenne à construire. Ouais. Et il faut aussi solliciter nos entreprises, voire favoriser la création d'entreprises liées autour de ces marchés d'armement.
1: Mission économique en Turquie, la semaine dernière, Theo Franken y participait et il a souligné qu'après les États-Unis, la Turquie, c'était la deuxième armée la plus puissante justement au sein de l'OTAN, et qu'elle produisait une grande partie de son armement elle-même. Nous pouvons apprendre d'eux. Vous êtes d'accord avec là-dessus avec Theo Franken ou pas ?
0: Mais chaque fois qu'il part quelque part, il arrive avec son American Franken Express et il décide qu'il va acheter ou faire collaborer des États avec nous. Je trouve ça déjà très bizarre, sans études préalables. Et d'autre part, collaborer avec la Turquie... Je ne vois pas ça d'un bon œil. C'est pas un pays qui respecte les droits de l'homme. C'est pas un pays qui respecte les journalistes. Il les enferme. C'est pas un pays qui respecte l'opposition. Les maires sont enfermés. Les juges ne sont pas indépendants.
1: Mais là,
0: indépendants.
1: Il parlait du fait d'avoir une industrie de la défense autonome.
0: Ah, mais avoir une industrie de l'armement autonome au niveau belge et surtout au niveau européen, ça a du sens. Je plaide pour cela depuis 2013 à travers une résolution que j'avais déposée au Parlement. Oui, l'EPS est pour une souveraineté politique et autonomique de l'Union européenne.
1: Alors, vous êtes vice-président de la Commission de la Défense, vous êtes également membre de la Commission des Affaires extérieures à la Chambre. Que Bill White, l'ambassadeur des États-Unis, accuse de nouveau la Belgique d'antisémitisme au sujet des circoncisions qui sont pratiquées sans médecin à Anvers. Ça mériterait un recadrage ou pas ?
0: Ah oui, plus qu'un recadrage, je pense. Cet ambassadeur qui n'a aucune compétence en matière de diplomatie, puisque c'est un homme d'affaires, ami de Donald Trump, c'est comme ça qu'on pratique la démocratie maintenant aux États-Unis, se permet d'intervenir dans des processus judiciaires ici en Belgique, et puis condamne, menace
1: Il avait été convoqué en février par les affaires étrangères, donc Maxime Prévost, mais il a quand même récidivé il y a 2 semaines, condamnant l'action judiciaire en cours à Anvers, parlant de passivité du gouvernement belge, une tache de honte pour la Belgique, disait-il. il faut que

0: Maxime Prévost prenne le temps de le voir ou pas ?
1: Écoutez, Donald Trump a dit que la Belgique était un trou à rats aussi. Il faut s'en souvenir.
0: Il y a plus longtemps.
1: Oui, hein. Il y a plus longtemps, mais enfin voilà, je crois qu'il garde toujours le même esprit. On ne recadre pas un ambassadeur devant une tasse de thé, hein. Maxime Prévost, il doit vraiment maintenant menacer d'expulsion éventuellement.
0: Menacer d'expulsion.
1: Oui, pour moi, à un moment donné, vous vous rendez compte, un ambassadeur, donc une puissance étrangère, qui s'immisce dans un processus judiciaire d'un pays souverain, indépendant et autonome. Si ce n'avait pas été les États-Unis, cette personne était de retour dans son pays assez vite, il me semble.
0: Donc si le Parti Socialiste avait le ministère des Affaires étrangères, on expulserait l'ambassadeur Bill White.
1: En tout cas, le Parti Socialiste ferait en sorte que cet ambassadeur ne prenne plus des positions pareilles et qu'il soit certainement remplacé par quelqu'un qui connaît la Belgique, qui connaît l'Union européenne et qui connaît la diplomatie.
0: J'imagine que quand cet ambassadeur annonce une grande fête au parc du Cinquantenaire avec un défilé aérien, un feu d'artifice, un parc dont l'accès serait contrôlé 10 jours avant pour tous ceux qui veulent s'y promener, vous n'allez pas être d'accord alors ?
1: Alors je suis totalement opposé à cette idée parce qu'on va en plus privatiser le ciel aérien, donc ça va encore causer des perturbations, non seulement pour les riverains mais également pour l'aéroport. Ça va coûter de l'argent à la collectivité. Pour l'instant,
0: c'est pas l'ambassade des États-Unis qui paye ?
1: Non, bah, pas tout en tout cas. Je crois que les prestations internes à l'organisation sont prises en charge par l'ambassadeur et par l'ambassade des États-Unis et par des donateurs notamment privés. Mais pour le reste, tout ce qui est sécurité de manière large, c'est soit la police ou bien les services fédéraux. Donc je trouve que ça n'a pas de sens de contribuer à la fête de Bill White et du régime de Donald Trump. Les États-Unis méritent un grand respect de notre part. Ça a été une grande démocratie. Aujourd'hui, la démocratie aux États-Unis est largement menacée par le courant MAGA, donc les racistes et fascistes qui soutiennent Donald Trump et son gouvernement. Honteux.
0: Christophe Lacroix, merci.
2: Je vais vous demander votre choix musical.
1: Alors, j'ai choisi Rory,
2: oui.
1: Plus jamais, parce que c'est une artiste de ma région. Elle habite la commune juste à côté. Oui, voilà. Et je trouve qu'elle a beaucoup, beaucoup, beaucoup, beaucoup de talent. Et puis, je trouve que les artistes, ça répare ça pense les plaies du monde, ça donne beaucoup d'amour et ça permet aux gens d'ouvrir leur esprit. Alors, Rory, elle va nous enchanter ce matin.
2: Ouais, merci pour ce choix musical jusqu'au journal de Geoffroy Fabre.

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1: Bonjour. L'influence économique de Bruxelles s'étend largement au-delà des 19 communes. C'est ce qui ressort d'une étude de l'Institut bruxellois de statistique et d'analyse. Au total, 105 communes flamandes et wallonnes font partie de ce qu'on peut appeler le Grand Bruxelles, Sophia Kotzoglou.
2: Que beaucoup d'habitants du Brabant wallon et du Brabant flamand viennent à Bruxelles pour travailler, faire leurs courses ou déposer leurs enfants à l'école, ça, on le savait déjà. Mais ce que révèle la nouvelle carte publiée par l'IPSA, c'est que le Grand Bruxelles va bien au-delà de sa simple périphérie.
3: Ce Grand Bruxelles, il s'étend d'Alost en Flandre jusqu'à Anu, au port de la province de Liège, ou encore Jean-Blou, Soigny, jusqu'au sud de Malines. Donc c'est un très vaste ensemble.
2: Pierre-François Wilmotte, expert analyste à l'IPSA.
3: On se rend compte que Bruxelles, ici, représente à peu près 2,9 millions d'habitants dans sa version élargie, avec la ville bâtie et la ville vécue, comme on l'a appelé. C'est bien au-delà, évidemment, des frontières de la région qui, par comparaison, est d'environ peuplée d'1,250,000 habitants.
2: Ce Grand Bruxelles, Octavie a clairement l'impression d'en faire partie. Elle habite en Flandre, mais passe 5 jours sur 7 dans la capitale, où elle fait bien plus que travailler.
4: Je viens souvent rendre visite aussi à mes amis par ici. Le shopping d'office, la bouffe pour manger à Bruxelles. Donc, je viens aussi pour toutes ces autres choses-là.
2: Pour l'IPSA, cette réalité d'un Grand Bruxelles doit être davantage prise en compte par les responsables politiques, notamment en matière de mobilité.
1: Des aides ménagères manifesteront cet après-midi à Bruxelles. Elles craignent de perdre leur emploi. Les organismes qui les emploient vont perdre des subsides qui permettent depuis des années de donner du travail à des centaines de femmes qui étaient à l'origine très éloignées du monde du travail. Céline Laurent gère un de ces organismes à Oudergem.
5: C'est vrai qu'on n'arrive pas trop à comprendre comment on a été subsidié pendant 20 ans et que du jour au lendemain, c'est comme si tout le travail d'accompagnement ne faisait pas la différence.

0: référence par rapport à d'autres entreprises, en fait.
1: Oui, au total, ce sont plus de 700 aides ménagères dont l'emploi est en suspens. Reportage complet dans le journal de 9h. L'accueil des demandeurs d'asile va-t-il encore se durcir à Bruxelles? En tout cas, les récentes déclarations de la ministre fédérale de l'asile et de la migration inquiètent. La ministre NVA, Annelien van Bosseut, envisage en effet de réduire les subventions versées à la région bruxelloise pour l'hébergement de centaines de demandeurs d'asile. Véronique Fievet.
2: Jusqu'ici, les demandeurs d'asile qui ne trouvaient pas de place dans le réseau FEDASIL pouvaient être hébergés dans des structures bruxelloises comme le SAMU Social ou la plateforme Bell Refugees. Pour cela, le fédéral versait des subventions à concurrence de 2000 places. C'est ce qu'on appelait le Brussels Deal. Mais Annelien van Bosseut a fait ses comptes. Les demandeurs d'asile en attente d'un hébergement seraient désormais deux fois moins nombreux. La ministre voudrait donc réduire leur financement. Au SAMU Social, qui héberge 462 demandeurs d'asile, on conteste ce calcul. Pour Sarah de Liamchin, sa directrice, si la liste officielle diminue, c'est parce que la Belgique durcit les conditions de l'asile.
3: La Belgique dit à ces personnes, on ne vous enregistre pas dans notre pays, retournez là où vous avez fait votre demande. Et donc effectivement, la liste d'attente peut-être diminue du côté de FEDASIL, mais nous, la liste d'attente des personnes en rue, elle reste constante.
2: La ministre promet à présent d'en discuter avec le gouvernement bruxellois, mais pas sûr que dans un contexte budgétaire difficile, celui-ci reprenne des responsabilités qui relèvent du fédéral.
1: Cette initiative, Anderlecht, qui propose désormais des consultations psy gratuites pour les jeunes de 5 à 23 ans. Deux fois par semaine, la commune organise ses permanences, des entretiens individuels pour permettre aux jeunes de parler, d'être écoutés et si besoin, d'être orientés vers un accompagnement adapté. Fatia El-Kidmi est l'échevine de la jeunesse d'Anderlecht.
4: Il faut dire qu'à Anderlecht, on a un problème de sécurité depuis un certain temps et Anderlecht se trouve parfois dans la une, dans les journaux par rapport à tout ce qui est tir, fusillade sur Anderlecht. Et l'idée de cette rencontre, c'était de pouvoir les entendre par rapport à ce qui se passe, sachant aussi que les jeunes ont difficile aussi à aller voir un psy. Le psy n'est pas encore vu de manière, je ne vais pas dire positive, en tout cas accessible et positive pour les jeunes.
1: L'échevine de la jeunesse d'Anderlecht interrogée par Nolwenn Nkanza. Enfin, on termine avec cette histoire un peu dingue. La police s'est fait voler 6000 bonbonnes de protoxyde d'azote, le fameux gaz hilarant. Barbara Boulet, ce qui est dingue, c'est que ces bonbonnes, elles avaient justement été saisies par la police.
5: Oui, il y a deux mois, la police de Bruxelles, capitale XL, intervient dans le cadre d'une enquête sur un trafic à grande échelle. Elle saisit 7000 bonbonnes de gaz hilarant, de l'argent et des téléphones, et les organisateurs présumés sont interpellés. Seulement voilà, 6000 bonbonnes de gaz, ça ne s'entrepose pas aux grèves du tribunal. C'est trop dangereux. Il y a des risques d'explosion. Et il n'y a pas d'autre endroit spécifique prévu pour cela. Résultat, 6000 bouteilles vont être entreposées. Tenez-vous bien, là où elles avaient été saisies, c'est-à-dire dans l'entrepôt de Halle, où les trafiquants précisément les cachaient. Patatras, ce qui devait arriver arriva, elles ont été dérobées. Il y en a quand même pour 300 000 euros et surtout, on suppose qu'elles ne serviront hélas pas à monter la crème en chantilly.
1: Merci Barbara. Une deuxième enquête a donc été ouverte pour ce nouveau vol. Voilà qui referme ce journal. Excellente
6: retour
1: journée.
6: Retour dans notre studio. Merci à Geoffroy Fabré et toute l'équipe de Vivacité pour ce journal régional. Nous sommes de retour dans notre studio de BX1. Il est 8h36. Bienvenue.
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6: Bon, il va falloir être patient pour voir le soleil arriver, mais on nous promet qu'il va arriver d'ici la fin de la semaine et même tout ce long week-end peut-être de congé pour vous, long week-end de Pentecôte. Aujourd'hui, c'est plutôt la grisaille qui domine avec même encore quelques averses qui sont prévues dans l'après-midi. Mais la douceur est présente, un vent modéré de sud-ouest avec des petites rafales jusqu'à 40 km/h. Et je vous le disais, de la douceur, 18-19 degrés qui s'afficheront au thermomètre, notamment cet après-midi, au mieux de l'après-midi, et ce sont des valeurs de saison, donc c'est plutôt positif. Le ciel se dégage ce soir sous des étoiles de plus en plus visibles et des minima cette nuit de 8 à 11 degrés, un vent qui reste encore modéré. Attention, demain matin, au banc de brouillard. Côté mobilité, je regarde comment ça se passe sur la petite ceinture. Actuellement, il semble que ce soit dégagé au niveau de la rue de la Loi, donc ça c'est plutôt bien, et ça roule plutôt bien d'ailleurs. Juste un embouteillage important sur l'avenue du boulevard à Saint-Just-Naud, 10 km de vitesse moyenne et un temps de trajet rallongé de 2 minutes vers le centre de la capitale. Pour le reste, ça roule.

0: assez bien, c'est assez fluide. Je voulais par contre vous signaler que ce week-end, dimanche précisément, il y aura des travaux sur différents endroits de la STIB. Je recherche cette information et je vous rappelle cette information des travaux le dimanche 24 mai, travaux de modernisation sur la ligne de métro 5. Il y aura une interruption entre les arrêts Erasme et Gare de l'Ouest. Des M-bus remplaceront le métro 5 entre Erasme et Gare de l'Ouest. Donc pas de problème à vous signaler de ce côté-là. Soyez quand même attentifs et on vous encourage à aller jeter un œil sur l'application de la STIB. Une petite pause et puis de l'autre côté, c'est Jessica Matisse qui nous rejoindra. Elle est déjà d'ailleurs dans ce studio. Ça va Jessica?
1: Mais oui, ça va très bien. Et vous?
0: Très très bien. On va notamment parler d'un nouveau film qui a été présenté au Festival de Cannes et dans le rôle principal Javier Bardem, non, en réalisateur plutôt.
1: Il joue le rôle de réalisateur dans le film et le film est réalisé par Soro Goyen et le film sort aujourd'hui en salle.
0: On en parle dans un tout petit instant, ne bougez pas.
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0: Jessica Matisse, notre spécialiste cinéma, nous a rejoint dans le studio. Rebonjour Jess.
13: Bonjour.
0: Vous avez vu, aimé peut-être, on va en discuter avec vous. En tout cas, on en parle beaucoup. C'est ce film avec Javier Bardem, en réalisateur tyrannique, hein, qui retrouve sa fille après 13 ans. L'être aimé, c'est le nom de ce film qui a été présenté au Festival de Cannes.
1: Oui, il a été projeté en compétition officielle. J'ai eu la chance de voir ce film. Alors, je vous en parle aujourd'hui. C'est donc le nouveau film de Rodrigo Sorogoyen, qui avait réalisé il y a quelques années l'excellent film Las Bestas. Ici donc au casting, Javier Bardem et Victoria Luengo. Et vous l'avez dit, donc c'est l'histoire d'un réalisateur espagnol brillant mais tyrannique qui recontacte donc sa fille après 13 ans pour lui proposer le rôle principal de son nouveau film. Et du coup, il y a des blessures du passé qui vont un petit peu ressurgir entre les deux. Donc Sorogoyen utilise en fait du coup le cadre d'un tournage en plein désert pour nous parler donc de paternité et de rapports familiaux. Et donc après une première scène de retrouvailles magistrale entre les deux, on voit d'ailleurs quelques images.
0: Oui, si vous me suivez en télé, vous voyez la bande-annonce.
1: On voit un bout de la bande-annonce. Eh bien, on se retrouve dans ce désert. Donc on est en immersion dans les coulisses d'un tournage de cinéma. Ça vous plairait d'ailleurs,
0: oui,
1: Fanny?
0: J'aimerais tant.
1: C'est un film méta et moi j'adore quand le cinéma nous parle de cinéma. Et puis bon, aussi ce qui marche très bien dans le film, c'est en fait Javier Bardem. Il est incroyable dans ce réalisateur charismatique et toxique. Il est vraiment très très crédible et qui retombe un petit peu dans ses travers, dans ses comportements abusifs. Petit point négatif pour moi quand même, c'est qu'après 13 ans sans s'être vu, on s'attend quand même à une espèce de vraie confrontation entre les deux, qui n'arrive jamais vraiment, je trouve. Il y a un petit... on nous fait plein de promesses émotionnelles, surtout au début, et finalement ça fait un petit peu pchit, voilà. Ouais. Mais ça c'est vraiment pour faire la difficile, le film est quand même très très bien. Et on retient surtout Javier Bardem,

0: trouve, plus que le film lui-même.
1: Oui, il est encensé partout dans la presse. Hein.
0: Oui, oui, je pense qu'il pourrait peut-être prétendre à un prix d'interprétation. Il est vraiment incroyable dans le rôle. Il a même fait ressurgir un petit peu mes daddy issues non résolues. Voilà. Et d'ailleurs, Javier Bardem a utilisé le sujet de ce film pour parler de masculinité toxique au dernier festival de Cannes en conférence de presse. On écoute ce qu'il disait.
2: To Mr. Trump, à Mr. Putin, à Mr. Netanyahu, the big balls man saying my cock is bigger than yours and I'm gonna bomb the shit out of you is a fucking male toxic behavior that is creating thousands of death people.
1: Son franc-parler,
0: voilà,
1: c'est très bien.
0: Il est remonté. Hein, mais oui. Donc oui, il critique ouvertement Netanyahu et Trump, hein, qui mènent des guerres de front et qui font un concours de qui est la plus grosse, voilà, pour reprendre ses mots. Et donc il dénonce ses comportements de d'autres mal alpha toxiques. Et je trouve ça intéressant, en fait, venant d'un acteur blanc, hétéro, qui représente en fait lui-même, qui incarne lui-même une sorte de virilité alpha, de dénoncer le comportement d'autres hommes. Donc merci, Javier.
1: C'est souvent aussi une tribune politique, hein, le festival, les festivals en général. Et donc, c'était l'occasion qu'il s'exprime, en effet. Merci de nous avoir parlé de ce film, donc « L'être aimé » de Beloved en anglais. Est-ce qu'il sort chez nous déjà ?
0: Oui, il sort chez nous aujourd'hui,
1: aujourd'hui
0: en salle.
1: Aujourd'hui, parfait. Oui, tout à fait. On aura l'occasion d'aller le voir selon vos conseils, en tout cas. Merci, Jess.
0: Merci à vous.
1: Un peu de musique pour poursuivre avec Daryl Ngoga. Aucun.

0: Daryl Ngoga, aucun sur BX1. Bienvenue si vous nous rejoignez. On parle culture tout de suite avec Nicole Oliver qui nous a rejoint. Bonjour. On discute avec vous. Vous êtes une des comédiennes dans Deux mensonges, une vérité au Théâtre des Galeries jusqu'au 31 mai. Et c'est tout de suite la conversation avec Vanessa.
1: Bonjour Bruxelles, entretien.
0: Bonjour Nicole Oliver, merci effectivement d'être parmi nous. Donc Deux mensonges, une vérité, c'est un jeu auquel on a pu jouer à un moment donné quand on était adolescent plutôt. C'est pas trop un jeu d'enfant hein, ou de
2: non,
0: jeunes adultes.
2: Non, c'est plutôt un jeu de jeunes enfants ou d'adolescents en effet. Mais ici, ce sont deux adultes qui vont y jouer et se prêter au jeu. Mais bon, c'est le, enfin, voilà, c'est un couple qui est ensemble depuis un certain nombre d'années, hein, 27 ans.
0: Ouais, c'est leur anniversaire de mariage.
2: C'est leur anniversaire de mariage ce soir-là, et le mari dit à sa femme, bah, c'est franchement génial, moi je connais tout de toi, je ne suis jamais surpris, et c'est rassurant, ça me rassure. Et alors, elle n'est pas d'accord, évidemment. Elle trouve que ce qu'il décrit là, c'est l'ennui, et que s'ils ont encore 27 ans à vivre ensemble, ça va pas bien se passer.
0: Ça va être
2: comme ça va être long d'être tout le temps rassurée, d'être confortable, etc. Elle a envie de nouveautés, elle a envie de découvrir de nouvelles choses, etc. Et donc il lui dit, mais regarde, j'ai raison.

0: on va faire un jeu ensemble et tu vas trouver tout de suite quel est donc les deux mensonges et la vérité. Et en effet, elle le trouve tout de suite. Et elle est piquée par ça.
1: Elle est un peu vexée quand même.
0: Elle est vexée, mais je pense qu'elle est même blessée.
1: Ou irritée, oui.
0: Parce qu'au fait, il lui dit, on ne se parle plus, on n'a plus besoin vraiment de se parler. On communique comme des dauphins. On est synchronisés. Par la pensée, mm-hmm. exactement. Et elle, ça touche probablement une angoisse qu'elle a. De se dire, mais non, j'ai pas envie de ça, moi j'ai pas envie de continuer à vivre pépère comme ça, c'est pas mon truc.
1: Votre rôle, elle va le titiller en lui disant, elle aussi, deux mensonges, une vérité.
0: Exactement.
1: Et elle va le laisser chercher.
0: Et elle va le laisser chercher, et la pièce commence comme ça, avec cette première scène où elle lance trois phrases aussi, deux mensonges, une vérité, et là, c'est pour lui, ça lui tombe dessus, c'est l'hécatombe, parce qu'il sait pas distinguer la vérité des mensonges.
1: Il faut dire que vous y allez, enfin, votre personnage, oui. évidemment.
0: J'y vais un peu fort.
1: Catherine y va un petit peu fort, puisque, enfin, on ne va peut-être pas dire quels sont le mensonge et la vérité, évidemment, que vous dites. Mais voilà, en tout cas, on peut se dire, alors, soit je me suis fait berner pendant 27 ans, soit soit vraiment, je ne comprends plus rien. Enfin, lui, il peut se dire ça, lui. Évidemment.
0: Ah ben oui, c'est un peu le but. Hein. Elle essaye de le secouer et d'ébranler ses certitudes, au fait, parce que lui, il vient avec des certitudes, elle essaie un peu de le secouer et
1: alors évidemment on est
0: et elle y arrive parce que le jeu se retourne contre lui au fait.
1: Alors on est quand même dans une comédie, il y a pas que deux personnages sur scène, il y a aussi
0: on est six,
1: vous êtes six, c'est effectivement une grosse distribution. Est-ce que finalement ce deux mensonges une vérité, c'est pas une manière aussi de montrer un peu que souvent dans un couple, en fait l'homme il est bien quand c'est confortable, pépère, et la femme, elle veut toujours faire des trucs, elle veut toujours sortir, elle veut toujours en avoir un petit peu plus, et justement cette routine, c'est plus souvent les femmes qui en souffrent que les hommes.
0: Alors,
1: qui aiment bien leurs pantoufles.
0: C'est une grosse question, je ne sais pas s'il n'y a pas d'hommes qui souffrent pas de la routine non plus, enfin, probablement que ça arrive. De par mon expérience, je peux dire que oui, effectivement, quand on est dans un couple de longue durée, on va dire, on a envie de pimenter un petit peu ça, enfin, de ne pas se dire, oh là là, mon Dieu, quelle horreur si il ne se passe plus rien dans un couple. Mais je ne sais pas si c'est lié à la femme en particulier, je ne sais pas dire. J'ai l'impression que probablement ça peut toucher aussi les hommes.
2: Ça peut arriver aussi. Hein.
0: J'imagine.
1: En tout cas, j'ai plus l'impression que c'est ça,
0: c'est
1: souvent.
0: C'est possible, oui. En tout cas, ici, c'est clairement ça. C'est clairement elle qui ça ne va pas, ça, en fait, et qui ne veut pas être enfermée dans cette routine, ça, c'est sûr.
3: Moi, j'ai bien aimé, parce qu'en fait, on est surpris, nous, spectateurs. Pourquoi ? Parce que ça commence par une comédie un peu traditionnelle, un homme, une femme, ils passent une soirée, tout va bien, on sent que, bon, il y a un peu d'irritation du côté de la femme, et puis tout bascule d'un coup, et là, mais qu'est-ce qu'on rit ? Mais ça n'arrête pas. Mais alors, il y a le personnage du meilleur ami de Philippe aussi, évidemment.
0: Oui, Édouard, joué par Denis Carpentier.
3: Mais quel personnage ! Peu comme, j'ai envie de dire, vous savez, dans les dessins animés, il y a toujours une petite mascotte. C'est un peu la mascotte, non ?
0: Oui, c'est vrai qu'il ponctue, lui, toujours l'intrigue, au fait, parce que c'est vrai que ça va basculer, donc la pièce va basculer dans une forme de suspense. Oui. Parce qu'effectivement, elle va lâcher ces trois phrases son mari, Philippe, qui est joué par Fred Nissen, va entrer dans une quête comme ça pour essayer de trouver. Et il va s'enfoncer de plus en plus. Et il est accompagné dans cette quête par un ami qui, lui, va commenter constamment cette descente aux enfers de son ami. Et bon, c'est très, très drôle, évidemment, qu'avec des répliques qui font quand même mouche. Il a un très beau rôle et il le fait super bien.
1: Et il va effectivement jusque dans l'absurde aussi, à se mettre lui-même en danger, à perdre les pédales.
0: Ça va
1: quand même très loin, avec des répercussions sur sa vie professionnelle.
0: Ça va.
3: Il est avocat.
0: Très loin. Il est avocat, oui. Ça va très loin, mais c'est parce que aussi il est de mauvaise foi. Ça, c'est un trait de son caractère.
1: Il ne veut pas reconnaître. Vous allez me dire que c'est pas masculin, la mauvaise foi.
0: Allez, on va dire oui. Non, mais. Et puis l'orgueilleux aussi, parce qu'à un moment donné, quand elle voit qu'il s'enfonce et que ça hyperpied, que sa vie dérape un peu, elle lui dit « je vais te donner la réponse pour que ça s'arrête ». Et lui, il ne veut pas, il est orgueilleux, il veut trouver par lui-même pour lui prouver qu'il la connaît par

0: Qu'est-ce qui vous a intéressé aussi, vous, en tant que comédienne, dans votre personnage et dans cette pièce ?
1: Alors moi, ce qui m'intéresse d'abord, quand on me propose un projet, c'est avec qui ? Déjà, c'est, et là, c'est Sandra Racco, la metteuse en scène, qui m'a appelée. J'avais jamais travaillé avec elle. Ça m'intéressait de découvrir une nouvelle personne et une nouvelle méthode de travail, parce que Sandra, elle travaille avec la méthode Messner. Donc, c'est une méthode qui est une technique de jeu pour les acteurs, qui est beaucoup utilisée en cinéma, qu'on utilise beaucoup moins en théâtre. Et donc, pendant une semaine, on a 5 semaines de répétition, et pendant une semaine, on n'a fait que ça. Et cette méthode permet d'essayer de s'oublier un peu soi et d'être dans le rapport à l'autre, donc d'être dans l'écoute de l'autre tout le temps. Donc, on travaille d'abord le rapport. Et dans la première semaine, on n'a pas du tout...
0: On ne va pas puiser ses émotions au fond de soi, on est plus... qu'est-ce que ça fait,
1: les émotions,
0: en fait, ce que l'autre
1: elles
0: nous dit.
1: Naissent à partir du moment où on est dans le regard de l'autre. Et c'est ça, au fait, cette méthode-là. Donc, ne pas essayer de les fabriquer soi-même, tout seul, dans son coin.
0: De par ses souvenirs, éventuellement.
1: Voilà, mais d'être vraiment dans la relation. Et alors, la première semaine, on n'a fait que ça, sans le texte. Et donc, c'est un peu déstabilisant, parce que nous, les acteurs, on se dit, on va plonger dans le texte et tout. Mais, au fait,
0: sans texte.
1: Sans texte. D'accord. On a juste travaillé sur les rapports.
2: Mm-hmm. Et vous connaissiez Fred Nissen ?
1: Oui.
2: Vous aviez déjà travaillé
1: Fred,
2: ensemble.
1: Fred, on a travaillé 4 fois ensemble.
2: Oui, c'est ça.
1: Déjà,
2: ça aide donc, évidemment, j'imagine.
1: Ça aide à... oui, il y a un peu moins de barrières, on va dire. Mm-hmm. Comme on doit jouer un couple, c'était...
2: La mise en scène est très chouette aussi, hein, mm-hmm. avec ce décor aussi qui bouge, qui est à chaque fois étonnant, qui tourne.
1: Comme ça, oui. C'est Sofia Dilinos qui a fait la scénographie.
0: Mm-hmm.
1: Oui.
0: Et qui est aussi un peu cartoonesque. Hein, dans,
1: oui,
0: enfin,
1: oui.
0: Il y a un côté décor en carton.
1: Carton
0: en fait.
1: Avec les couleurs et tout. C'est vrai qu'il fallait trouver un système, parce que dans une comédie, le tempo est très important. Mmh. Et donc, il fallait trouver un système, parce qu'il y a beaucoup de lieux différents dans cette pièce, où ça bouge vite. Et on n'avait pas envie de demander aux techniciens de venir bouger les décors, etc. Donc, le système de cette tournette était parfait pour ce genre de comédie.
0: Et donc, comme l'a dit Fanny, ça se joue donc jusqu'au 31 mai, si vous avez envie de découvrir donc quels sont ces deux mensonges et cette vérité. C'est donc au Théâtre des Galeries. Merci beaucoup, Nicole Oliver, d'être venue.
1: Merci à vous.
2: Et on passe un bon moment et on oublie tout. Ça fait du bien pendant 1h30.
1: C'est
2: merci.
1: Le but.
2: Merci à vous. Tout de suite, c'est la dose d'humour.
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2: Romain Scura fait un arrêt sur le Festival de Cannes.
4: Salut les zouzous, alors vous me connaissez bien, je suis fan de mode, de paillettes, de marques prestigieuses et de cocaïne. Alors, après avoir lancé une petite chronique la semaine passée sur le Met Gala, je m'accorde aujourd'hui de vous parler du Festival de Cannes, festival incontournable où tous les centenaires se rendent pour parler de l'accessoire de marche en bois le plus en vogue situé à Blankenberry. Je vois que j'ai créé la confusion. Mais non, je parle bien entendu de l'oiseau aquatique. Mais qui est marrant ce Romain avec les deux seuls jeux de mots qu'il pouvait faire avec Cannes, espèce de canard. Ah bah. Alors, vous l'aurez compris, je parle évidemment du festival de Dominique Strauss. Non, c'est bon, j'arrête.
1: C'est infini.
4: Ça va, je me calme. Alors, quoique avec des récompenses décernées à Weinstein, Depardieu ou encore Polanski, ça peut prêter à confusion. Alors, vous l'aurez compris, hein. J'aborde le festival qui récompense les plus grands films à Cannes. Ok. Festival illustre, hein, qui existe depuis plus de 70 ans et où pendant 2 semaines, tous les médias ne parlent que de ça. Initialement prévu la première fois en 1939, hein, le festival est annulé à cause de la guerre et se tient finalement en septembre 1946. Et ne me demandez pas quelle guerre, s'il vous plaît. Hein, on a un historien à côté de nous. Comme quoi, les temps ont bien changé. Hein. Aujourd'hui, c'est le contraire. Les médias arrêtent de se préoccuper de la guerre pour profiter du festival. Je rigole. Ils ne se sont jamais préoccupés de la guerre. Alors, le Festival de Cannes est même le 4e événement mondial le plus commenté après la Coupe du Monde de foot, les Jeux Olympiques et le Tour de France. Le 5e étant mon spectacle Sueur Froide que je jouerai le jeudi 21 mai à 21h au Comédie Cannes situé rue Haute. Boum ! La promo discrètement placée. Alors, la cérémonie d'ouverture s'est déroulée cette année, le mardi 12 mai, où l'on a pu assister à la remise de la Palme d'honneur à Peter Jackson, hein, réalisateur légendaire du Seigneur des Anneaux. Il y en a parmi vous qui n'ont pas vu cette saga ?
5: Moi.
4: Ah !
5: Je me suis endormie.
4: Attends, mais c'est pas le film où il y a un cannibale qui devient pote avec Jodie Foster ? Non, ça c'est le silence des animaux, Sophie. Tu peux, soit dit en passant, sortir en silence de cette pièce. Et si jamais tu veux rentrer à nouveau, je te dirai « Vous ne passerez pas !» Et tu seras confuse parce que tu n'as pas la ref. Voilà, la bande à Sophie est devenue la bande...
5: Pour moi, c'est Céline Scoyeux, ça. J'avoue. Pas besoin de la ref, par contre.
4: Non,
6: là, on l'a pas.
4: Voilà.

0: La bande à Sophie est devenue la bande à part. Et d'ailleurs, A Band Apart, qui est d'ailleurs la boîte de production du film Pulp Fiction, qui a remporté la Palme d'Or à Cannes en 1994. Transition de dingue. Petite anecdote, tiens. Lors de la remise du prix, Quentin Tarantino a été hué et insulté par une spectatrice criant « Scandale, quelle merde !» Tarantino a répondu avec audace en lui faisant gentiment un doigt d'honneur. Hein, même réaction que j'ai eue quand j'ai demandé par message à Sophie hier si elle avait vu le film et qu'elle m'a répondu qu'elle s'était endormie devant. Celle de la spectatrice ou de Tarantino, vous allez me demander? Les deux. Alors, mais d'autres scandales ont eu lieu lors des précédentes éditions. Beaucoup d'œuvres à l'époque avaient choqué la croisette. Je ne sais pas le dire autrement qu'avec une voix de connard, je suis désolé. T'as été sur la croisette? Nathan, mais je me suis mis cher. J'ai bu des Cosmos toute la nuit avec Woody Allen et sa femme. Enfin, ouais, sa fille, ouais. Attends, mais ça va, c'est la croisette, non? Et pas la peine d'être aussi hautain, hein? Moi, je me balade pas à Bredon pour le concours de Château de Sable en disant « Ouais, j'étais à la croisette, fieu. » Non. Déjà, moi, je dis la digue. Moi, je fais du custac sur la digue en buvant des 50, ouais. Avec ma femme, ouais. Ouais, ma fille, quoi. Mais revenons-en au film qui... Mais revenons-en aux films qui ont marqué la digue de Cannes. Il y a déjà eu La Grande Bouffe de Marco Ferreri, hein, qui met en scène un suicide collectif par orgie alimentaire, hein, provoquant d'immenses nausées, des insultes et des crachats à la sortie des projections. Tu m'étonnes à manger des scampis au cocktail à tout va en affondant du champagne au goulot. Tu te retrouves à regarder le biopic sur le régime alimentaire de Gérard Depardieu. Mais il y a eu également en 2002 le film Irréversible, hein, de Gaspard Noé. Là, je vais... Ça commence à refroidir directement. Là. Qui dépasse les limites avec sa scène donc, voilà, de viol de plus de 10 minutes, qui a poussé beaucoup de spectateurs à sortir de la salle pendant la projection. On raconte que seuls les producteurs invités sont restés jusqu'au bout pour faire une standing ovation. Voilà, ça devient de plus en plus dark. Ou encore le film, ou encore le film Titane, de Julia Ducournau, hein, pour sa violence graphique et son caractère transgressif. Julia Ducournau, dédicace légende. Mais sans oublier aussi d'autres œuvres comme Antéchrist, Crash ou encore La Haine, qui à l'époque avait suscité l'indignation et qui sont aujourd'hui pour la plupart considérés comme des films cultes. Pour être honnête avec vous, hein, ce qui me scandalise, ce n'est pas le contenu ou le message véhiculé par ces films pour la majeure partie avant-gardistes. Hein, mais c'est le regard du spectateur fermé au progressisme, effrayé de voir la réalité en face quand on la lui expose, apeuré de voir son monde si lisse et si ritualisé s'écrouler si ses convictions et ses valeurs qu'il qualifie d'inéluctables sont ébranlées. Moi, ce qui me choque, c'est de voir autant de gens avec un cœur en titane se faire une grande bouffe tout en ignorant le vrai monde qui les entoure et qui se crache. Boum, t'as vu le jeu de mots, pas voilà, ça fout la haine et cette situation aujourd'hui me semble irréversible. Bam, je savais pas où placer Pulp Fiction par contre. Du coup, Pulp Fiction à tous.
1: Allez, ça rigole bien, c'est la bande à Sophie et c'est tous les vendredis à 16h45. Il est 9h. Bienvenue si vous nous rejoignez. Nous sommes mercredi le 20 mai.
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1: C'est avec Marie Charette. Rebonjour Marie.
3: Rebonjour Fanny.
1: Pour commencer ce journal, une mobilisation du secteur des titres-services a lieu cet après-midi.
3: Demain, le ministre bruxellois Laurent Hublé doit présenter au gouvernement un nouvel appel à projet concernant le mandatement des entreprises sociales d'insertion. Un dispositif qui prévoit d'exclure les titres-services du financement de l'insertion. Un véritable cataclysme pour le secteur. 6 associations et 735 emplois sont menacés. Lucas Sissia, représentant CSC du secteur des titres-services en économie sociale.
4: Les titres services, c'est grosso modo 10% des activités de l'économie sociale d'insertion à Bruxelles. Et c'est concrètement, en fait, 250 à 350 personnes qui sont aidées de manière spécifique. Mais par le biais de l'effet de levier que représente le soutien de la région, ben, ces entreprises sociales, évidemment, ont développé de l'activité en titres services, mais pas que. Et on parle, finalement, de plus de 730 emplois menacés. Ouais. C'est vraiment un cataclysme incroyable et on ne comprend pas bien ce à quoi on a affaire pour l'instant, à savoir une certaine obstination du ministre qui n'entend pas les commentaires qui viennent du terrain et qui démontrent qu'il n'y a pas eu de concertation, que ce truc vient un peu de nulle part.
3: Des aides ménagères se rassemblent donc cet après-midi à 14h devant le siège du parti des engagés. De nombreux Éterbécois se sont mobilisés en début de semaine pour interpeller le bourgmestre d'Éterbec lors du conseil communal. Interpellation citoyenne signée par 99 habitants au sujet des visites domiciliaires prévues par un avant-projet du gouvernement fédéral et qui doit encore passer au conseil d'État. Les habitants demandent à la commune de s'y opposer. Vincent de Wolf, bourgmestre d'Éterbec, réagissait ce matin sur notre antenne.
5: Me demander et demander au conseil communal de voter une motion contre un texte que l'on n'a pas, dont on ne sait pas avoir la version officielle, après que l'ensemble des partis politiques, y compris d'opposition du conseil communal en octobre 2025, ont décidé de sursoir à statuer tant qu'on n'a pas le texte et tant qu'on n'a pas l'avis du

0: Conseil d'État, est-ce que nous sommes plus qualifiés que le Conseil d'État pour dire qu'un texte non constitutionnel est contraire aux principes généraux européens? Non, évidemment. Et donc, ils veulent absolument nous faire dire qu'on sera contre, mais nous, on veut avoir l'avis du Conseil d'État.
1: L'explosion qui a eu lieu dans la nuit de lundi à mardi à Molenbeek est bien de nature criminelle, selon le parquet. Pour rappel, vers 2h du matin, une explosion a soufflé des vitres d'habitation et provoqué de nombreux dégâts. Le parquet de Bruxelles a donc annoncé l'ouverture d'une enquête pour destruction volontaire par explosion avec violence. À noter également qu'une personne a été légèrement blessée. Il s'agirait peut-être d'un règlement de compte dans le milieu de la drogue, mais la police n'a pas pu confirmer cette hypothèse pour le moment.
2: On s'intéresse maintenant à un savoir-faire assez rare dans la capitale.
1: Les luthiers et archetiers sont peu nombreux à Bruxelles, mais nous avons poussé la porte d'un atelier à Ixelles où travaillent certains d'entre eux en étroite collaboration avec les candidats du concours Reine Elisabeth. Un artisanat prestigieux, mais des artisans souvent dans l'ombre. Victor Bernard, archer au micro d'Adeline Bouin.
3: J'ai eu la chance de m'occuper d'une dizaine de candidats du concours Reine Elisabeth. Et c'est passionnant de travailler avec des musiciens de cette qualité. Je m'occupe de l'entretien de leurs archers, donc changer le crin. Donc c'est vraiment l'entretien qui se fait communément sur un archer. Parce que ce crin de cheval s'use, donc on a besoin de le remplacer. Et donc un candidat le change une à deux fois pendant la durée du concours, qui dure un mois.
2: Et on termine par du cinéma, Marie. Enfin, pas tout à fait. En tout cas, on est loin de Bruxelles. Certains célèbrent le cinéma à Cannes cette semaine. Mais chez nous, les réalisateurs bruxellois Adil El Arbi et Bilal Falal ont dévoilé hier leur nouvelle création.
1: Oui, les deux réalisateurs de Bad Boys for Life, notamment avec Will Smith, ont présenté non pas un film, mais une nouvelle vidéo de consigne de sécurité. Et oui, qui sera bientôt diffusée dans les avions de Brussels Airlines. Le duo qui séduit jusqu'à Hollywood a présenté le clip de cette campagne surprenante. Et Anaïs Corbin les a rencontrés.
4: On avait plein d'idées créatives et d'un coup, on devait aussi voir comment on va combiner ça avec les instructions parce que c'est quand même une partie assez officielle de la vidéo. Mais je crois qu'avec toute notre équipe et aussi avec Brussels Airlines, leur feedback et tout ça, on a pu trouver un truc qui est assez fun à voir. Le genre du heist movie qui fait penser à Ocean's Eleven et tout ça, c'était ça un peu le genre qu'on voulait utiliser. On a notre scénario à nous avec les personnages et alors il y a les instructions. Et donc chaque 30 secondes, il fallait mettre les instructions et voir comment on pouvait le combiner avec ce que nos personnages disent.
5: Les plans qui pètent.
4: Bah ouais, c'est un vrai film Adil et Bilal, hein. Sans explosion, parce que bien sûr, c'est encore toujours un truc qu'il faut voir dans un avion, ouais, donc ouais. Il faut que ce soit assez chill.
1: À découvrir donc si vous prenez l'avion cet été pour partir en vacances avec Brussels Airlines. Et puis petite information sportive avant de vous laisser, Fanny, en hockey. Vincent Vanache jouera samedi sa dernière rencontre en tant que dernier rempart de la défense de l'Orée. Le gardien des Red Lions change de maison et portera les couleurs du Léopold pour les deux prochaines saisons.
2: Bon, il reste dans le circuit, c'est déjà le principal.
1: C'est déjà ça.
2: Merci Marie Charette. Vous restez avec nous puisque votre invité va nous rejoindre dans un instant. Il s'agit d'Anne-Sophie Lorquin, journaliste au journal Le Soir. Elle viendra parler de cette carte blanche sur la concentration des médias. C'est à 9h09 précisément. Il est 9h06.
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2: Bon, on nous promet une belle météo à partir de ce week-end et des températures qui vont s'élever jusqu'à près de 30 degrés ce week-end, dimanche et lundi. C'est plutôt une bonne nouvelle. En attendant, il faut être patient. Aujourd'hui encore, c'est la grisaille qui domine aujourd'hui. C'est vrai que tôt ce matin, eh bien, on a eu pas mal d'averses sur la capitale. Elles vont revenir dans l'après-midi, ces averses. En attendant, la douceur est déjà bien au rendez-vous. Un vent modéré de sud-ouest et des petites rafales jusqu'à 40 km/h. Je vous l'ai dit, on sera entre éclaircies, nuages toute la journée. Ce soir, le ciel commence déjà à bien se dégager. Les minima iront de 8 à 11 degrés. Le vent reste modéré. Attention demain matin aux bandes de brouillard. Je voulais vous signaler que ce dimanche 24 mai, eh bien, il y aura des travaux de modernisation sur la ligne de métro 5. Il y aura donc une interruption entre les arrêts Erasme et Gare de l'Ouest. Et ce métro sera remplacé par un M-bus, donc entre Erasme et Gare de l'Ouest. Vous voilà donc prévenu si vous devez emprunter le métro ce week-end. Sur la route, comment ça se passe? Eh bien écoutez, c'est assez calme en ce mercredi matin. C'est plutôt une bonne chose. Bonne route.
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11: La presse du futur se fera-t-elle sans journalistes? En tout cas, ils sont de moins en moins nombreux au sein des rédactions, et ce pour des raisons principalement économiques. Et la qualité de l'information en pâtisse, en tout cas l'avis de nombreux membres des rédactions de la presse écrite, avec le mariage entre Rossel et IPM, qui marque un tournant historique. La question de la concentration des médias, mais aussi du pluralisme, de la diversité éditoriale, se pose plus que jamais. Des journalistes du Soir, de la Libre et de l'Avenir ont publié une carte blanche pour lancer l'alerte, en quelque sorte. Et on accueille justement ce matin une de ces lanceuses d'alerte, la représentante présidente de la SDJ du côté du journal Le Soir. Bonjour Anne-Sophie Lorquin.
12: Bonjour.
11: Avec
12: bonjour.
11: Vos confrères bonjour. Stéphane Tassin de La Libre et Vincent Deguin pour L'Avenir. Vous avez donc publié hier cette carte blanche à deux mois du mariage effectif et annoncé entre les groupes Rossel et IPM. Alors c'est peut-être important d'abord pour ceux qui nous écoute de rappeler IPM, Rossel, c'est qui, c'est quoi?
12: Oui, voilà, donc c'est ce qu'on appelle des groupes de presse qui sont en fait des acteurs historiques de l'information en Belgique. Donc IPM, c'est SA d'information et de production multimédia, c'est un acronyme, et donc c'est un groupe qui détient La Libre Belgique, La Dernière Heure, dite DH, et alors aussi depuis 2020, les éditions de l'Avenir qu'elle a rachetées à l'intercommunale Netis. Et Rossel, donc c'est l'autre gros acteur historique de la presse écrite. C'est le nom d'une famille qui c'est toujours détenue par une famille. Mm-hmm. Le fondateur, c'est Émile Rossel. Et donc sa création remonte au 19e siècle de ce groupe de presse. Et puis, au fil du temps, il a grossi. Donc d'abord, c'était Le Soir. Et puis, petit à petit, le portefeuille de titres s'est étoffé avec Sudinfo, qui lui-même est un regroupement d'éditions régionales. Donc La Capitale, La Meuse, La Nouvelle Gazette, Nord-Éclair, La Province.
11: Et donc ces deux groupes vont fusionner. En quoi ça va consister? Qu'est-ce que ça veut dire exactement? Que ces deux groupes, qu'il y en a un qui va disparaître, comment ça va se passer concrètement?
12: Donc en fait, comme on le dit dans la carte blanche, on va avoir l'occasion d'en parler, il y a un contexte économique qui est tendu pour la presse écrite, et donc il y a c'est pragmatique, quoi. C'est vraiment ça qu'on dit, c'est aussi une nécessité. Et donc IPM était en grande difficulté. Et
11: oui, et ça, du côté des journalistes, vous le comprenez bien, cette nécessité économique, peut-être de devoir faire des efforts, mais peut-être pas
12: dans un monde idéal. Voilà, dans un monde idéal, il y aurait encore un marché de la publicité florissant, il y aurait encore des vendeurs dans les rues qui, avec leurs petites casquettes, qui vendent à la criée des journaux, et voilà, tout le monde se jetterait dessus pour avoir les dernières nouvelles.
11: Oui, mais on est plutôt à l'ère du numérique,
12: voilà,
11: des GAFAM.
12: Des choses se sont passées entre-temps. Mm-hmm. C'est quelque chose que j'aime. Voilà, c'est vraiment un détail, mais j'aime toujours dire au 19e siècle, les

0: romans, les grands romans du 19e siècle, ils étaient en feuilleton. Les gens avaient envie de savoir. Voilà, maintenant, aujourd'hui, on a Netflix. Et...
1: Non, mais et puis, beaucoup de gens aussi suivent l'info sur Internet. Et donc, non plus cette habitude de dépenser de l'argent.
0: Donc ça, ça a été vraiment le premier... la première difficulté dans les années 2000, ça a été la concurrence d'Internet. Est-ce qu'on mettait des contenus gratuits, etc. Et la publicité qui s'est aussi... Et puis, il y a eu les réseaux sociaux. Et puis maintenant, il y a l'intelligence artificielle. Donc, les GAFAM. Donc ça, c'est Google, Amazon, Facebook... Nous prennent une partie de nos contenus et de nos revenus publicitaires, puisque parfois des revenus plus ciblés se retrouvent, on l'a tous constaté. Tiens, on achète un appartement et tout à coup on a des publicités pour du carrelage qui viennent dans notre fil d'information. Donc voilà, c'est la publicité ciblée. Et puis maintenant, il y a aussi l'intelligence artificielle. Ça aussi, on l'a tous constaté. On fait une recherche Google et alors ils viennent puiser dans nos contenus. Donc ça, c'est le contexte difficile. Et donc cette fusion, ça va être une participation d'IPM à hauteur de 10% dans le groupe Recel.
1: Et concrètement, comment ça va pouvoir avoir un impact un petit peu négatif? En quoi ça représente un danger pour les rédactions? C'est un peu l'objet de cette carte blanche.
0: Pas seulement pour les rédactions. Donc c'est ça aussi qu'il faut bien garder en tête. Comme j'ai dit, c'est pragmatique dans un contexte tendu. Donc ça veut dire que l'intérêt, il est aussi de fusionner des équipes de support.
1: C'est ça. Donc de retrouver peut-être des contenus les mêmes.
0: Oui, mais avant
1: tous
0: vraiment
1: les titres de presse.
0: Oui, c'est vraiment l'objet de la carte blanche concernant les journalistes. C'est qu'on espère qu'il n'y ait pas trop de partage de contenu. Parce qu'en fait, ce partage de contenu se fait déjà.
1: Tout à fait.
0: Donc, il se fait déjà...
2: Pour l'instant, il y a des participations, entre, notamment chez IPM, entre l'ADH et entre la Libre Belgique. Et puis, du côté de Recel, c'est plutôt entre Le Soir et, en tout cas, Sudinfo, pour... Toute la partie sport, maintenant, c'est
0: voilà,
2: déjà
0: commun. Je reconnais la lectrice de presse
2: longtemps.
0: Quotidienne.
1: On peut noter effectivement que des articles sont un petit peu similaires.
2: Et même dans l'avenir, et on va pouvoir retrouver aussi sur... Mais sur les sites internet, par exemple, Anne-Sophie, il y a déjà finalement les mêmes dépêches belgas qu'on retrouve. Est-ce que là, c'est pas intéressant d'avoir une fusion de certaines équipes qui pourraient permettre de dégager des moyens pour les journalistes de faire vraiment de l'investigation et de l'enquête?
0: Oui, c'est ça. Moi, je crois que l'avenir est au contenu, comme on entend le logo des autres que je salue et que je soutiens par la même occasion, parce que c'est des contenus qui soient différenciants, en fait. Je crois que, vu le contexte que j'ai expliqué tout à l'heure, si on n'a pas des choses différentes... que ce qui se retrouve partout et les choses différentes, c'est de l'investigation, c'est de l'analyse, c'est tout ça. Donc, alors de la fusion pragmatique, c'est vrai que dans le cas que je connais, puisque moi je travaille au soir, on prend du contenu de Sudinfo pour le sport parce qu'ils se sont dit, tiens, est-ce que c'est utile d'envoyer deux journalistes à la Coupe du Monde ou voilà, de façon pragmatique pour réduire les coûts.
1: Quelque part, ça a du
0: seul.
1: Sens.
0: Ça, je laisse à chacun le droit de juger, parce que ça, jusqu'où vont ces synergies? C'est ça qu'on veut aussi poser comme question. Et ce qu'on aimerait beaucoup, ça c'était un des messages clés de notre carte blanche, c'est de dire évidemment ça se fera pas sans journaliste. Et bon, ça, j'espère que...
1: On espère toutes
0: voilà,
1: ici, je crois.
0: Parce que c'est un enjeu démocratique aussi qui est super important. C'est, voilà, c'est quelque chose d'humain, c'est quelque chose... Je regardais encore le cas Patrick Bruel. Je regardais comment la journaliste de Mediapart a investigué. Elle a recoupé les témoignages, etc., pour parvenir à donner une information qui soit vérifiée. Quoi.
1: On lui a permis de prendre le temps.
0: Voilà, c'est prendre le temps et c'est de recouper, vérifier. Donc, pas sans journaliste, mais aussi, ce qu'on voudrait, c'est pas sans société de journalistes. Donc, ces sociétés de journalistes, c'est quoi? Ce sont donc des représentants des rédactions qui sont élus et qui sont des acteurs historiques de la presse, comme un contre-pouvoir au sein des rédactions.
1: Et dont vous faites partie.
0: Dont je fais partie, qui veille à vérifier que l'esprit de

0: l'esprit et les valeurs sont toujours là.
1: Vous dites contre-pouvoir. Quel est votre pouvoir, justement, vos moyens d'action? Quels sont vos leviers?
0: C'est de pouvoir interpeller le rédacteur en chef. Voilà, sur l'une ou l'autre question qui nous semble importante, donc qu'il s'agisse de l'emploi, du contenu, des conditions dans lesquelles on fait notre métier, de la nécessaire distinction entre les contenus de la publicité et de l'information. Ce sont toutes des frontières, voilà, auxquelles
2: vous
0: on veille.
2: Vous êtes la garante.
0: Voilà, et donc la carte blanche qui est parue lundi, elle était signée des sociétés de journalistes, de La Libre, du Soir et des Éditions de l'Avenir. Mais donc, il n'y avait pas, pour les personnes les plus observatrices...
1: ni la DH.
0: Voilà, ni la DH, ni les Éditions de Sudinfo, parce que malheureusement, il n'existe plus de société de journalistes là-bas. Et donc, ce que nous, on a envie de dire, c'est que ça devrait faire partie des conditions mises par l'autorité belge de la concurrence, parce que c'est ça, en fait. Le dossier a été... Donc on parle de ce mariage depuis 9 mois. En fait, ils ont eu le temps de faire un bébé. Là, voilà, il est prêt. Il doit encore sortir. Et donc, le faire part du bébé, voilà, ça a été le 13 avril. Et maintenant, il y a 55 jours pour que l'autorité belge de la concurrence rende son avis. Oui, non, quelles conditions? Et donc, on sera fin juin, début juillet, quand on sera fixé sur le sort qui attend.
2: Parce que vous craignez évidemment cette fusion.
0: C'est pas qu'on la craint, parce que je pense qu'il n'y a pas vraiment. Moi j'ai l'habitude de dire. Les mots sont un peu forts, mais la peste ou le choléra.
2: Les médias sont déjà malmenés, de toute façon.
0: Les médias sont malmenés. Si IPM n'entre pas dans le capital de Rossel, il n'y a pas de repreneur pour IPM. Oui,
2: c'est ça.
0: Donc, voilà.
1: Disparaître ou fusionner.
0: Et donc, fusionner doit se faire dans un certain... Voilà, avec toute une série de balises. Et voilà, nous, on n'est pas opposés à la fusion, au contraire. Mais on souhaite... que les synergies soient limitées, les synergies de contenu, pour que les lecteurs puissent retrouver le journal qu'ils achètent, parce que on est attaché à l'identité d'un journal. Moi, je connais un vieux monsieur, il achète tous les jours La Dernière Heure et Le Soir, parce qu'il aime bien ça qu'il retrouve dans La Dernière Heure et ça qui est plus sérieux, quality paper, comme on dit, dans Le Soir. Et voilà, on ne peut pas juste changer une et qu'à l'intérieur, tout se retrouve pareil. C'est pas l'idée non plus.
2: C'est la pluralité des médias.
0: Voilà.
2: Je me disais, il y a une autre façon maintenant d'aborder ce problème financier. Et par exemple, récemment, Trends Tendance, donc sous Roularta, s'est associé avec Le Monde pour permettre d'avoir plus de possibilités, une pluralité de nouveaux et pourquoi pas international. Et ça leur permet d'avoir plus d'abonnés, puisque c'est l'idée du digital. Ça aussi, c'est une solution quelque part. Et là, on garantit peut-être justement l'indépendance de chaque hebdomadaire ou quotidien.
0: Moi, c'est quelque chose que je répète beaucoup sur les réseaux sociaux, c'est soutenez-nous. Voilà, qu'est-ce que c'est alors? Et bon, les équipes marketing, qu'est-ce qu'elles font? Elles cherchent à tout prix des moyens d'être inventifs, etc., pour attirer le chaland.
2: C'est une bonne solution aussi, entre guillemets.
0: J'ai pas fait des études de marketing, mais je suis une consommatrice de médias et j'en soutiens plusieurs.
1: Et vous pointez dans la carte blanche la responsabilité aussi des lecteurs et pas que des journalistes. Dire voilà, si vous voulez de l'information de qualité dans quelques années, continuez à nous lire, continuez à nous suivre.
0: C'est ça. Et nous, notre défi, c'est de continuer de faire de l'information différenciante, intelligente, d'avoir effectivement le temps de faire des... Voilà, c'est un peu une danse à deux. Et du côté des équipes marketing, de trouver, comme vous disiez, des choses qui suscitent l'envie.
2: C'est plutôt malin, je trouve. En tout cas, merci à vous, Anne-Sophie Lurquin. Je rappelle que vous êtes journaliste au Soir et que vous avez écrit cette carte blanche en compagnie d'autres. Bien sûr, vous faites partie de la SDJ. La Libre Belgique, Le Soir et l'Avenir sur cette concentration des médias. Merci d'être passé par chez nous ce matin. On poursuit en musique, si vous le voulez bien, avec Ozark Henry. Maybe.

0: Toujours une superbe orchestration, je trouve, avec Ozark Henry. Et ce titre, Maybe. Bonjour Aline Walzer.
1: Bonjour tout le monde.
0: Ça va bien ?
1: Ben oui, ça va et vous ?
0: Nous allons très très bien. Enfin, je parle pour tout le monde.
1: C'est vrai.
0: Nous allons bien. Écoutez, oui, qu'est-ce qu'il y aura au brunch, au menu du brunch ce matin ?
1: Bon, je sais qu'on fait une semaine très très musicale, hein, mais ce sera du rap aujourd'hui avec Hikdo. Voilà, il a sorti une trilogie d'EP. Ici, on va parler donc de la dernière partie de cette trilogie qui est donc Route vers les étoiles. Je pense que c'est le moment où il s'élève. Voilà, il a enfin professionnalisé son projet. On en parlera donc avec lui à 10h ce matin.
0: On a hâte d'écouter ça. Merci à vous, Aline. Tout de suite,
1: avec
0: c'est le billet d'humeur.
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0: Un billet d'humeur bien senti par Vanessa L'Huillier, comme chaque matin. Ou presque. Le vendredi, c'est moi.
3: La transparence, l'évaluation, la réalisation d'un objectif commun. Que de beaux termes hein, utilisés par les plus grands managers. Alors visiblement, ils sont passés par les bureaux du MR, avenue de la Toison d'Or, pour conseiller à Georges-Louis Boucher de créer une page spéciale sur le site du Parti libéral, dont le titre est évocateur. Promesse tenue. Promesse au pluriel, évidemment. Il était important d'être enfin honnête avec les citoyens, car c'est bien connu, tous les politiques mentent. Ils font des promesses en l'air qu'ils ne respectent jamais à chaque campagne électorale. Mais au MR, on n'est pas comme ça. Au MR, à présent, on va pouvoir respecter ses promesses électorales et surtout le faire savoir à tous les curieux qui veulent vérifier ce que les élus font. Ainsi, on peut voir déjà sur une ligne du temps qu'au fédéral, eh bien, les libéraux ont réalisé 5% de leurs promesses alors qu'il reste 1102 jours avant les prochaines élections. Ils sont donc larges, vu que 67% sont en cours de réalisation et 28% à venir. Alors bon, s'ils considèrent que les visites domiciliaires, c'est fait, on leur rappellera quand même que le texte n'a pas encore été voté. En Wallonie, 33% des promesses sont déjà réalisées. On retrouve par exemple l'amélioration de la performance énergétique des bâtiments, la décarbonisation de l'économie, la plantation de et la sauvegarde de la pipistérelle. Ah non, pardon, mince, pardon, je me suis trompée avec les promesses d'écolo. J'ai sauté une ligne. Bon, OMR, c'est plutôt le report hein, du calendrier pour les normes PEB. Quant à Bruxelles, la ligne des promesses, eh bien, elle reste vide. Rien n'a visiblement été réalisé alors qu'en 100 jours, le MR l'assurait, il n'y aurait plus de fusillades, plus de good move et que l'administration régionale fonctionnerait mieux. Ça serait donc la révolution copernicienne. Soyons de bon compte. En 3 mois, il est complexe de faire aboutir un texte au Parlement. Mais grâce à cette page promesses tenues, eh bien, nous saurons donc tout sur les réalisations des libéraux. Seul problème, c'est le MR lui-même qui alimente cette page avec tous les communiqués de ses ministres et secrétaires d'État. Alors peut-on être en même temps le juge et le jugé. Un regard extérieur ne serait-il pas mieux placé pour évaluer les réalisations libérales ? On pourrait même presque considérer que c'est le rôle de la presse. Mais là, Georges-Louis Boucher s'est fait la promesse de l'écarter, surtout quand elle est critique.
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0: 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Merci pour ce billet d'humeur et cette allusion à cette députée qui s'est trompée.

0: député MR au Parlement wallon, effectivement, qui a lu l'interpellation de son collègue de l'opposition écolo.
1: C'est ça, c'est un peu moche.
0: Il faut quand même dire que la dame avant, en fait, est un transfuge d'écolo vers le MR. Donc ouais. C'est peut-être des vieilles habitudes.
2: Là, ce serait un acte manqué, peut-être.
1: Oui, peut-être. Allez, la bonne nouvelle, c'est ce film d'animation qui a été présenté à Cannes, Le Corset, un film d'animation de Louis Clichy, qui a reçu évidemment plein d'ovations. C'était dans la section Un certain regard, qui vise souvent à mettre à l'honneur des œuvres plutôt audacieuses et originales. Et donc, c'est belgo-français. Et donc, c'est un beau, joli cocorico pour nous, parce que voilà, on fait de belles choses en Belgique. Et il faut le rappeler, et on doit être fier de tout ce qu'on produit. C'est un long métrage donc qui a bénéficié du soutien du Centre du cinéma et de l'audiovisuel de la Fédération Wallonie-Bruxelles, qui raconte l'histoire de Christophe. C'est un jeune garçon porteur d'un corset qui tente de dévier la trajectoire toute tracée de sa vie à la campagne. Et voilà, c'est un film qui n'est pas en 3D, contrairement à ce qu'il avait l'habitude de faire. Et donc, après, finalement, Astérix, Le Domaine des Dieux en 2014 et Astérix, Le Secret de la Potion Magique en 2018, eh bien, Louis Clichy donc dévoile ce nouveau film d'animation avec la Belgique présentée au certain regard, qui met donc aussi en scène un père et un fils dans la beauté des années 80. Voilà pour la bonne nouvelle. Merci à toute l'équipe. À découvrir très très vite, je l'espère. En tout cas, moi, je vais y aller assez vite pour aller voir ce film d'animation, je précise. Très très beau dessin d'ailleurs. Allez voir, allez jeter un œil. Merci à Luca. Luca qui était avec nous depuis tôt ce matin. Merci à toute l'équipe de la rédaction. Merci les filles. On revient demain dès 6h58 tout de suite. C'est le brunch avec Aline.
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2: Et c'est parti pour le brunch, on est le mercredi 20 mai, merci d'être avec nous ce matin. On est en direct jusqu'à 12h30 en radio, web radio et aussi en télévision. À 10h, on va parler rap avec mon invité Higdo. Il a sorti une trilogie d'EP, là c'est le troisième volet qui est enfin sorti. C'était à la fin du mois d'avril, on en parlera donc avec lui. Rendez-vous à 10h pour le moment culturel du jour. Et puis on va démarrer cette playlist avec un duo que j'aime beaucoup, Swing, qui nous vient de l'ordre du commun. Et la chanteuse Angèle. Le morceau s'appelle S'en aller. Merci d'écouter BX1.

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1: Il est 9h38 dans ce brunch. Merci d'être avec nous ce matin. Je vous propose en tout cas, avant de retrouver mon invité Igdo, avec lequel on va parler rap, on va parler musique.

0: dans quelques instants, de faire un petit point aussi sur cette météo un petit peu maussade hein, qui s'annonce. J'ai dit qu'il va falloir attendre jeudi pour avoir le retour du soleil. Donc aujourd'hui, de la pluie ce matin, quelques éclaircies qui sont prévues dans le courant de la journée, mais pas grand-chose. Par contre, les températures remontent un petit peu. Il fait déjà 14 degrés et va faire jusqu'à 19 degrés. Le soleil s'est levé à 5h47 et il se couchera à 21h32. Comme ça, vous savez tout. Du rap, c'est donc ce qui est au programme dans une bonne vingtaine de minutes. Et d'ici là, il y a Bodies au programme avec ce featuring avec Carmen Xia, Bad Feminist. C'est le morceau qui arrive juste après une petite pause. Restez à l'écoute du brunch.
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0: On a envie d'y croire, hein. Il fait beau. C'était Grand Georges à l'instant sur BX1.
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0: Dans un petit instant, on va parler rap, donc avec mon invité Igdo qui va faire son entrée dans ce studio dans une dizaine de minutes, hein, tout juste, puisqu'il est déjà à 9h50. À 10h, c'est le moment où on parle culture dans cette émission. De la musique, c'est en tout cas le programme de toute cette semaine, visiblement. Et pour vous accompagner jusque-là, un très beau featuring, hein, Anouar et Joe Bell, qui s'appelle donc Easy Sunday. Juste avant, c'est la très belle voix de Mila Brune. On écoute Chaos. Merci de nous suivre ce matin.

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3: 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Merci d'être à l'écoute du brunch. J'espère que tout se passe bien de votre côté. Je suis ravie d'être avec vous. On est en direct jusqu'à 12h30. On profite de ce mercredi matin. Et puis à 10h, c'est un moment bien particulier puisqu'on parle culture dans cette émission. Je vais y arriver. Et je vous l'ai dit, on va parler musique et rap ce matin avec mon invité du jour.
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0: Et c'est Igdo qui est avec moi ce matin. Bonjour Igdo.
1: Salut, ça va ?
0: Ça va et toi ?
1: Ça va, nickel.
0: Merci d'être avec moi dans ce studio.
1: Bah ouais, c'est cool, merci.
0: Bah ça fait plaisir. Ici, on entend un extrait du titre Pourquoi ? Tu viens de me dire que c'est pas un titre qui est souvent mis en avant.
1: Ouais,
0: il y a
1: ouais.
0: un côté un peu jazzy dans ce morceau.
1: Ouais, c'est un morceau que j'adore et en fait, ça parle un peu de relations amoureuses aussi, de comment j'ai rencontré ma copine en fait.
0: Ok.
1: Même si voilà, ça reste un peu fictif, on va dire, dans les paroles, etc. Mais ouais, ça parle de vraiment d'histoires que j'ai vécues, quoi.
0: Mm-hmm. Puis j'imagine que c'est un peu ce côté, quand je dis jazzy, mais il y a presque un côté un peu sensuel dans les films des années 70,
1: ouais,
0: 80, cette
1: ouais.
0: musique était là,
1: ben
0: c'est
1: oui,
0: un peu
1: oui,
0: ça.
1: Oui, oui, oui. Ben, il a même été composé, en gros, moi j'avais composé la prod chez moi, une base de prod, puis j'étais chez un autre beatmaker de Baïa. Mm-hmm. Et lui, il a sorti des satés des années 80 et tout.
0: Ah ouais,
1: donc,
0: c'est ça.
1: Et ouais, ça fait ressortir ce côté-là de la prod et ouais, le côté jazzy avec le saxo. Ça, j'avais trouvé un sample de saxo que j'avais mis, je le trouvais incroyable. Mm-hmm. Et il y a eu plusieurs versions de ce morceau-là. Et puis, une fois que j'ai reposé la prod chez l'autre gars, j'ai remodifié un peu mes top lines, mes paroles, etc. Et voilà, ça arrivait à ce produit-là.
0: Qui s'appelle donc Pourquoi, ouais. et qui est surtout présent sur ton dernier EP.
1: C'est ça.
0: Route des étoiles, qui est sorti le 17 avril dernier. C'est surtout le troisième volet d'une trilogie.
1: Ouais, à fond. Une trilogie entamée il y a 2 ans.
0: Voilà, qui parle donc la route d'Igdo, qui est donc ta route. Hein. La première partie, c'était Route du destin, en 2024.
1: Ouais.
0: Hein. 2025, c'était Route des saveurs. Et puis aujourd'hui, Route des étoiles. Est-ce que tu es en train de t'élever, du coup?
1: Bah, je pense, ouais, en tout cas, des échos que j'ai eus de mes proches, on a beaucoup évolué depuis le début, quoi. C'est pourquoi j'ai appelé ces EP les routes, parce que je vois ça comme un chemin, mon parcours artistique, quoi. Mmh. Et chaque fois, ça me fait avancer avec des moments de vie, différentes étapes. Et ouais, là, c'est cool parce que je pense qu'on vise un public plus large. Même dans la musique, dans la musicalité, je me suis amélioré. Mmh. Et voilà, j'aimerais encore m'améliorer. Enfin, je pense qu'on peut toujours s'améliorer. Donc voilà, c'est, pour moi, la vie est un éternel apprentissage. Et voilà, oui, ça fait plaisir, en tout cas, mmh. de conclure sur cette EP.
0: Tu le dis, il y a toujours un après. J'ai l'impression que c'est un peu comme ça que tu vois les choses, que tu es constamment sur un chemin, sur une perpétuelle évolution, qu'il n'y a pas, c'est pas le point d'arrivée.

0: qui compte finalement, c'est le fait de continuer à avancer, de toujours vouloir s'améliorer.
1: À fond, et d'être résilient, quoi, parce que j'ai vécu pas mal d'épreuves compliquées. Et je les raconte dans ces EP. Grâce à la musique, j'ai appris à être résilient, quoi, et avoir une discipline aussi que j'avais pas forcément avant. Parce que voilà, je suis quelqu'un qui aime bien faire la fête, sortir, etc. Et ça m'a appris aussi à me discipliner, à me dire ok, bah aujourd'hui je dois me lever pour aller au studio, je dois me lever pour venir à la radio aujourd'hui, pour présenter le projet, pour faire des concerts, répéter. Et voilà, ça m'aide beaucoup aussi dans ma vie privée.
0: Ça te donne un cadre peut-être.
1: Ouais, ça me donne un cadre. Ouais. C'est un peu comme le sport, quoi. Ouais. Parce que j'aime bien faire aussi du sport et voilà, je le vois un peu comme du sport aussi. Ouais. Même si voilà, c'est pas vraiment la même chose, mais ça se rapproche en tout cas au niveau de la discipline, je vais dire.
0: C'est une grande ressource pour toi en tout cas pour avancer dans les épreuves que tu as au jour le jour.
1: Ouais, c'est clair parce que ça m'aide à oublier ce que je vis, quoi. Par exemple, pendant 4 heures, je vais faire de la musique, je vais peut-être penser qu'à ça, il n'y aura rien autour, quoi. Ouais. Ça me fait du bien, quoi. Ça m'aide à sortir du quotidien. Qui, voilà, parfois, on mène des vies compliquées parce que je travaille à côté aussi. Voilà, on a une routine et ça m'aide à sortir de cette routine et à vivre des événements un peu exceptionnels, quoi.
0: Donc, ouais, j'avoue.
1: C'est ça qui est cool, quoi. Et moi, j'aime bien me challenger, sortir de ma zone de confort. Donc, c'est ça aussi qui m'aide. Avec la musique.
0: Tu dis que tu travailles sur le côté. Comment t'arrives à dealer au niveau du temps avec le travail? Puis tu dis que t'as une copine, que t'es en train de créer,
1: ah ouais,
0: de bosser.
1: C'est compliqué des fois, mais je pense que là, ce qui est bien, c'est que, enfin, moi, j'ai travaillé dans la construction aussi beaucoup, ce qui était compliqué à ce moment-là, quoi. C'est là que j'ai écrit mon premier EP, justement. Puis j'ai arrêté de travailler, je me suis consacré un peu à la musique, j'ai pu organiser ma première release party, voilà, savoir comment on organisait un concert. Ça m'a aidé, quoi. Ça m'a challengé, quoi. Ouais.
0: Tu parles de release, on l'a pas encore évoqué, mais donc Stoppé, il est sorti fin avril, mais il y a aussi une release party qui est prévue.
1: Ouais, le 6 juin à Liège, ouais.
0: Chez toi.
1: Ouais, c'est ça. J'organise un plateau d'artistes en première partie.
0: C'est ça, il y a un open mic qui est prévu, donc tu vas laisser la place aux autres aussi.
1: Bah ouais, je trouve ça important. Moi, j'aime bien ce partage et cet échange, quoi.
0: Il y a des concerts aussi qui sont prévus, puis des DJ sets.
1: Ouais, c'est ça. Et donc aussi, il y aura une date à Bruxelles le 19 septembre au Continental. Les infos vont arriver, mais là aussi, je vais organiser un plateau d'artistes avec mon équipe, etc. Donc ça va être cool.
0: Le 6 juin, t'as mis release party, t'as aussi mis birthday party. C'est l'anniversaire de qui? De quoi?
1: C'est mon anniversaire, en fait. C'est aussi mon anniversaire. En fait, j'ai organisé aussi un crowdfunding, en fait, pour produire l'EP. C'est un peu une manière de fêter la sortie de l'EP avec les contributeurs et la manière de fêter mon anniversaire qui est samedi, en fait, donc ce samedi. Et voilà, ce sera une grande fête, et ça va faire plaisir, quoi.
0: De toute façon, il n'y a pas trop d'excuses que pour faire la fête. Hein.
1: Ouais,
0: on est bien d'accord, surtout pour fêter. En tout cas, le fait que tu dévoiles enfin ce troisième volet, puisque tu avances clairement. Ton projet, il s'est professionnalisé avec le temps. On peut le dire comme ça. Il y a plusieurs personnes que tu as eues sur ta route qui t'ont permis à
1: chaque
0: fois.
1: C'est clair. En fait, moi, au départ, j'étais un peu en mode... En fait, ça fait longtemps que je fais de la musique, vraiment. Mais j'ai fait beaucoup de musique à l'adolescence, beaucoup de concerts. Puis j'ai une pause.
0: C'était du rap aussi?
1: Ouais, du rap.
0: Mais toujours du rap.
1: Je vais dire, durant l'enfance, j'ai joué plusieurs instruments, surtout de la basse. Mais jamais vraiment accroché. J'écrivais aussi des chansons. C'était des textes d'enfant, quoi.
0: Tu rêvais de quoi à ce moment-là, quand t'étais gosse?
1: Je rêvais de... Franchement, je rêvais de rien, quoi. Je faisais juste de la musique comme ça parce que c'était mon entourage, tu vois. Je viens d'une famille très musique. Tous mes oncles jouaient de la guitare. Mon père, lui, était un grand fan de musique. Il collectionne beaucoup de CD, grand fan de rock. Ma mère, elle était prof de théâtre. Ça m'a aussi appris, tu vois.
0: Les arts de la scène, en tout cas, sont bien présents chez toi.
1: Ouais, c'est ça. Je faisais la musique comme ça, mais c'est à l'adolescence où là, j'ai découvert le hip-hop, tu vois. Je suis arrivé par le graffiti au départ, tu vois, parce que je dessinais pas mal aussi.
0: Ouais.
1: Et puis, je me suis dit, ah ouais, putain, ça a l'air cool de rapper. Je voyais des plus âgés qui rappaient et tout. Et je me dis, pourquoi pas essayer. Puis je faisais des appros avec des potes en soirée. Et puis de fil en aiguille, on a mené le projet. Et puis j'ai eu une pause parce que j'ai voyagé, tu vois.
0: Des voyages qui t'ont nourri, j'imagine, aussi.
1: Ouais, à fond. Ben, c'est pour ça que

0: parle aussi des routes, c'est un peu des étapes, quoi, les voyages, tu vois. Donc, chaque EP est une étape et ça m'a nourri, oui, dans mon écriture, dans ce que je raconte aujourd'hui. Et c'est aussi à côté, pendant ces voyages que j'ai laissé de côté la musique, mais c'est aussi à ce moment-là que j'ai recommencé à écrire, tu vois.
1: Ouais.
0: Timidement, je vais dire, tu vois.
1: Ouais,
0: sur mon dernier voyage en Espagne. Bah, non, ouais, après, je suis revenu en Belgique, il y a eu la période Covid, et là, c'était un peu comme une évidence. Commencé à faire des prods, tu vois, à ce moment-là.
1: Comme si t'avais pas le choix, en fait.
0: Ouais, en fait, mais j'avais toujours l'idée de revenir à la musique. Je me suis dit, mais voilà, et je suis content de l'avoir fait, tu vois, parce qu'au final, ça, le projet, il aurait peut-être plus jamais existé, mais maintenant, il est là, et je me dis, bah, j'évolue à chaque fois, quoi, tu vois. Mm-hmm. Donc, c'est cool.
1: Tu te sens fier de ça, du chemin parcouru?
0: Ouais, ouais, à fond, à fond. Mm-hmm. Mais des fois, c'est difficile en tant qu'artiste de regarder, de sortir faire, parce qu'on a beaucoup d'ascenseurs émotionnels, tu vois.
1: Clairement, de doutes, j'imagine.
0: De doutes, ouais, des fois, on se dit, ouais, pff, mais après coup, je me dis, bah, putain, c'est quand même cool ce que j'ai fait, quoi. Mm-hmm. Le mois d'adolescent qu'il a commencé le rap, bah, il aurait jamais imaginé, tu vois.
1: C'est sûr.
0: Ce que j'ai fait aujourd'hui, quoi.
1: Mm-hmm. Non, j'imagine. Si tu veux bien, on va écouter un autre petit extrait, comme ça on met un
0: ouais,
1: petit
0: let's
1: peu
0: go à fond.
1: Ton univers dans les oreilles de celles et ceux qui nous écoutent. J'ai glissé mon nom.
0: Ok, cool.
1: Petit extrait. C'était

0: Bon, tu mêles du rap, tu chantes aussi parfois, et là c'est carrément un peu breakbeat hein, cette prod.
1: Ouais, drum and bass, ouais, je vais dire. Ouais.
0: Tu kiffes ça?
1: Ouais, à fond, bah, je suis fort influencé par ça parce que j'allais aussi en soirée.
0: Grosse soirée drum.
1: Drum and bass, ouais, ou même électro, parce qu'à Liège, en fait, comme on a une culture de la musique électronique qui est forte présente. Ouais. Et du hip-hop aussi, et donc moi c'était un peu comme une évidence de mêler les deux. Et je suis fort influencé aussi par les Anglais aussi, qui mêlent beaucoup ça, parce que c'est vraiment dans leur culture quoi, de mêler rap et drum and bass. Donc moi j'ai toujours été impressionné par les MC en soirée qui débitaient, et je me dis « Waouh, putain, j'ai envie de faire ça un jour quoi. »
0: Ouais, je comprends.
1: Et donc voilà, sur ce dernier projet, j'ai plus vraiment poussé le curseur là-dessus. Après, il n'y a pas que ça, parce que bon...
0: Non, mais on l'a entendu, hein, pourquoi il y a quelque chose de complètement différent. Donc...
1: Je ne pourrais pas faire que ça, quoi, je veux dire. Mm-hmm. Mais voilà, de temps en temps, ça fait du bien quoi.
0: C'est parce qu'on a l'habitude d'entendre beaucoup de rap sur de la musique trap, ou alors beaucoup le retour du rock aussi ces derniers temps, à fond. Et c'est quelque chose qui existait déjà avant, mais qu'on avait peut-être mis un petit peu en pause. Et puis là, tu prends le parti, en tout cas, de te lancer sur de la drum.
1: Et après, pour les éditeurs francophones, des fois, c'est compliqué, je pense, pour certains, j'ai l'impression.
0: Ouais, tu penses?
1: En tout cas, c'est des échos que j'ai eus des fois. Mais après, moi, je fais ça pour me faire kiffer au départ, tu vois. Donc, si je kiffe et que les gens kiffent, c'est cool, quoi.
0: J'allais dire, est-ce que c'est pas ça qui fonctionne normalement? C'est si on prend du plaisir, c'est là où on peut exceller.
1: Ouais, je pense, à fond. Mm-hmm. Ouais, c'est là pourtant, c'est ce qu'on s'ennuierait aussi, non, tu vois.
0: Ah, mais clairement, et si tu t'ennuies, je pense que tes auditeurs et auditrices
1: c'est
0: le
1: ressentent. C'est ça, tu vois, et je pense que ça doit rester un plaisir et une passion, quoi, donc... Ouais, si t'as envie de le faire, il faut le faire. Et voilà, je me suis jamais mis de barrière, en fait, tu vois.
0: Je le sens, hein.
1: Par rapport à ce que je faisais. Parce que, tu vois, moi, comme on a parlé en off, mais je viens du freestyle au départ, rap boom bap, ou rapper dans la rue. Et puis, en grandissant, je me suis ouvert à d'autres musiques, d'autres univers musicaux. Mmh. Et je me suis rendu compte que je pouvais faire d'autres choses, quoi. J'ai trouvé ça incroyable. Mais surtout maintenant aussi, dans le rap, il y a eu l'arrivée de l'autotune, etc. Et ça a permis aux rappeurs de pousser un peu le curseur plus loin dans d'autres univers, quoi.
0: Ouais, et puis je pense que t'es vraiment dans une volonté de pas te bloquer et pas te mettre dans une case, juste d'expérimenter des choses.
1: Ouais, c'est ça. Parce que j'aime la musique au sens large, vraiment, tu vois. J'ai beaucoup d'influence. Enfin, tu regardes ma playlist, j'écoute beaucoup de choses, quoi. Tu vois, que ça passe de l'électro au rap, à des musiques pop, tu vois. Et ça, c'est ce qui fait partie de moi, ce qui fait partie de mon ADN.
0: Tout à fait. Igdo, tu restes dans ce studio, hein, parce qu'on ne l'a pas encore dit, mais tu as prévu de nous faire un live en deuxième partie d'interview. On fera ça dans quelques minutes. On fait une petite pause musicale. Alors, je te laisse choisir. J'ai glissé deux morceaux. Prendre le train ou alors pédaler, lequel on écoute?
1: Ouais, pédaler, c'est mon morceau préféré de l'EP, pédaler. Ouais. C'est un morceau plus alternatif, je vais dire.
0: Très bien.
1: Mais c'est un morceau que je kiffe à fond. Quoi.
0: Alors, on l'écoute et on se retrouve après.
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1: Et c'est Igdo qui est toujours avec moi dans ce studio. On parle de ton troisième EP qui est déjà sorti, Route des Étoiles, qui est sorti donc le 17 avril dernier. Ici, pendant la pause, tu me parlais du fait que tu prends des cours de chant maintenant et des cours de piano.
2: Ouais, j'ai commencé les cours de chant il y a quelques temps. J'ai commencé ça avec une fille, une française qui fait de l'opéra.
1: Ah ouais, chant lyrique du coup.
2: Ouais. Son compagnon aussi donne des cours de piano, donc j'ai commencé à prendre des cours de piano aussi. Je m'améliore, et à terme, voilà, comme je disais, j'aimerais bien pouvoir jouer du piano sur scène, faire quelques morceaux.
1: Ce serait génial.
2: Et pousser la voix à fond, mais ça m'a permis d'évoluer vachement et de comprendre vachement de trucs, quoi, ces cours de chant, en fait.
1: Ouais, j'ai l'impression que c'est la suite logique, hein, parce que t'as fait pas mal de rencontres qui t'ont permis vraiment de professionnaliser ton projet, mais tu me disais aussi une aventure humaine.
2: C'est ça, ouais, bah oui, comme moi j'enregistre dans un local qui s'appelle Local Bastard à Liège. C'est un lieu culturel où il y a un skatepark et des studios.
1: Ouais.
2: Et donc au départ, en fait, le studio n'existe pas.

0: n'existait pas au départ. Et j'enregistrais dans la cave de Younes, un beatmaker à qui je suis devenu très proche. C'est lui qui m'a un peu donné les clés, qui m'a dit bah, tu peux te lancer, etc. Et c'est avec lui que j'ai fait mes premiers sons.
1: Ouais.
0: Et puis il y a Marvin Francella, dit Magic Marv,
1: <C'est ça. rire>
0: qui lui est ingé son, qui suit des groupes comme Mojis Boy, par exemple, aussi en live.
1: Ouais, qu'on passe ici en playlist d'ailleurs. Ouais.
0: Et lui, bah oui, lui c'est plus le côté technique, mais je le connaissais déjà avant parce qu'on rappait déjà avant à l'époque, etc. Mais lui, voilà, il est devenu ingé son, il est un peu laissé de côté le rap, même s'il rappe encore de temps en temps.
1: Mm-hmm. Ça devient un homme de l'ombre, peut-être.
0: Ouais, c'est ça. Et puis, il y a eu Sugar Lewis, qui est un artiste, un très bon artiste, qui est vraiment. Il chante, il fait des percus, il fait des beats. Il fait de la scène, c'est une bête de scène, il danse. Et lui,
1: c'est inspirant, ouais, ça aussi, non ?
0: Ouais, ouais, ouais. Lui, il a commencé aussi à composer dans le studio. Et voilà, c'est avec eux que j'ai fait mes premières armes, quoi. C'est, ouais, même si aussi c'est là que j'ai appris aussi en regardant Younes faire des beats, à faire des beats, parce que le premier projet que j'ai sorti, la plupart des beats, c'est moi qui les ai faits.
1: Ok.
0: Et puis de fil en aiguille, j'ai compris que c'était beaucoup de travail aussi de faire tout seul, parce qu'au début, je me disais, ouais, je vais tout faire tout seul.
1: Ouais, non.
0: Mais bon, j'ai compris que voilà, il fallait, c'était bien de s'entourer pour avoir d'autres avis, de collaborer, d'alimenter sa musique, quoi,
1: de
0: nourrir sa musique à fond.
1: Oui, et puis tu as eu aussi, tu as été sélectionné par un programme, hein, Apéro Hits, qui donc.
0: Ouais,
1: accompagne...
0: bah, c'est ça. Ouais, à fond, au tout début quand j'ai sorti le premier EP, j'ai postulé à un programme d'accompagnement qui s'appelle Apéro Hits sur Bruxelles. Et là, ça m'a appris vraiment à beaucoup de choses. Et j'ai rencontré des super artistes aussi qui font leur route maintenant aussi. Ça m'a appris un peu comment fonctionnait l'industrie musicale.
1: Ouais.
0: J'ai rencontré quand même des gens qui sont implantés, par exemple comme le manager d'Isha et de Green Montana qui a écouté nos sons, qui nous a fait des retours, qui nous a expliqué des choses. On a appris à pitcher les morceaux aussi. Donc à vendre son morceau auprès des médias, etc. quoi. Mm-hmm. Enfin, c'est des trucs auxquels quand tu commences, tu ne connais pas au final. Tu vois, même par exemple, il y a des aides aussi de la SABAM, de la Fédé Wallo-Bruxelles. Par exemple, pour ce projet-ci, bah, j'ai pu avoir une bourse de la SABAM pour la promotion de l'EP, quoi. Et ça, je l'ai appris grâce à ce programme d'accompagnement en partie, quoi.
1: Ouais. Puis après ça, il y a eu le passage chez Playground, chez nos confrères de la RTBF.
0: Ouais, à fond.
1: À Tarmac.
0: Bah ça, c'était une belle expérience. En gros, il y avait. Donc, moi, j'avais vu l'appel à candidature sur Internet.
1: Ouais.
0: J'ai envoyé ma vidéo. J'avais fait une vidéo sur un ton assez humoristique.
1: Ok.
0: Parce que voilà, j'aime bien un peu lâcher prise de temps en temps.
1: Ouais, à fond. Pas trop se prendre au sérieux.
0: Ouais, c'est ça. Parce que voilà, je peux être très introspectif dans mes projets. Mmh. Et des fois, j'ai envie un peu de lâcher prise. Et donc, il y a eu cet appel. Et j'étais repris parmi les 50 candidats pour faire partie du live, en fait.
1: Ouais.
0: Et le public devait voter pendant le live et un jury mystère. Et les coachs repêchaient trois personnes. Et le public a voté. Et j'ai pu faire partie des 15 finalistes donc, de l'émission.
1: Génial.
0: Et alors, à cette émission, j'ai été éliminé très vite dès la première émission.
1: Ça donne quand même de la visibilité et
0: puis
1: tu rencontres plein de gens.
0: Ouais, ça, comme je disais, ça me fait sortir de ma zone de confort, ça me challenge aussi.
1: Ouais,
0: j'ai rencontré d'autres artistes.
1: Et t'as des retours aussi.
0: Ouais,
1: retours,
0: ça permet de s'améliorer.
1: Tout à fait.
0: Même si, voilà, j'ai vécu quand même des moments. Ça a été difficile quand j'étais éliminé parce que voilà, ça, c'est vraiment un truc que j'ai quand même préparé pendant longtemps. Et donc j'arrive là, surtout que j'avais pas les faveurs des coachs parce qu'ils n'avaient pas trop kiffé la vidéo au final. Mais bon, voilà, j'ai fait ma presta, ça s'est bien passé. Après, j'ai été éliminé, mais voilà, c'est la vie.
1: C'est le game,
0: il faut avancer, quoi.
1: C'est
0: donc
1: sûr.
0: Voilà, ouais, j'ai peut-être été mal. Puis après coup, je me suis dit, vas-y, on reprend le taureau par les cornes et on y retourne. De toute façon, j'avais tous mes projets qui arrivaient, quoi.
1: Tout dire, là, c'est bon, donc le
0: tout était, ouais, tout était déjà en place au final, tu vois. Donc. Voilà, j'ai continué ma route, comme on pourrait dire. Quoi.
1: Mais c'est vrai, ça colle à ta DA.
0: Ouais, à fond, et voilà, on avance, quoi.
1: Mmh. Igdo, je te propose de faire ton live si t'es chaud.
0: Ouais,
1: si t'es toujours chaud, tu me dis quand je le lance et j'appuie sur le bouton et c'est parti. Je te laisse boire un petit coup. C'est donc le morceau Marc Deluxe qui est présent sur ce dernier EP que tu vas interpréter là maintenant. Je te laisse mettre ton casque. Tu me dis quand t'es prêt, tu me fais signer, j'envoie le bazar.
0: Vas-y, tu peux envoyer.
1: C'est parti.
0: Hey. Igdo sur BX1.

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Yes, j'espère que vous allez toujours bien sur BX1. C'était Igdo avec l'intro du projet Route des Étoiles, marque de luxe et qui fait juste la musique. Let's go!

0: Yes, merci Igdo.
1: Bah merci à toi. Hein.
0: Un peu de rock aussi à la fin de ce titre.
1: À fond. Bah j'ai eu beaucoup d'influence rock.
0: Ouais.
1: Comme je disais avec mon père, mes parents.
0: Excellent.
1: Et ça me fait toujours plaisir de rajouter des grosses guitares.
0: Ouais, j'adore. Trop stylé.
1: Même en concert, je trouve ça donne à fond quoi.
0: Bah ouais, j'imagine. T'as un peu un projet de live band avec justement guitare etc sur la scène ou c'est pas encore.
1: J'en ai fait des concerts live band. Moi, je kiffe mettre ce côté
0: stylé.
1: Organique, humain à la musique et je trouve que ma musique s'y prête bien.
0: Ouais.
1: Et bah par exemple ce week-end j'ai pu faire un live à Soigny où là c'était un plateau d'artistes mais on était en live band et on a pu interpréter deux morceaux de notre répertoire chacun et puis il y avait des interludes avec des où les musiciens revisitaient des classiques
0: ouais.
1: Comme X d'Exhibit ou d'autres morceaux et là on venait en freestyle quoi.
0: Trop bien.
1: Et c'était incroyable.
0: Bon melting pot comme on
1: ouais,
0: dit chez
1: ouais,
0: nous.
1: C'était avec un média qui s'appelle Easybla.
0: Ouais, je vois très bien.
1: Ouais,
0: je les ai reçus ici d'ailleurs pour parler
1: cool,
0: des projets.
1: Ah cool, ouais.
0: Ouais, tout à fait.
1: Donc big up à eux quoi.
0: Ouais, à fond. Igdo, je rappelle qu'on peut te retrouver à Liège hein, pour ta release partie pour ce troisième EP.
1: Le 6 juin,
0: ce sera aussi l'occasion de boire un coup pour ton anniversaire, en tout cas de fêter ton anniversaire.
1: Fond.
0: Et puis tu reviens chez nous le 19 septembre, ce sera au Continental.
1: Ouais.
0: C'est aussi pour présenter ce projet ou tu vas proposer un autre show?
1: Ouais, en partie. C'est aussi pour présenter d'autres artistes, fédérer les artistes, des artistes émergents. Qui vont présenter chacun un peu une partie de leur répertoire, quoi. Donc voilà,
0: trop
1: pour
0: bien.
1: Créer une émulation aussi autour de ça.
0: Merci Igdo, à très bientôt.
1: Eh ben merci à toi.
0: Avec grand plaisir.
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0: 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Bart Cobain à l'instant, juste avant c'était Ona. On est en mode rap hein, visiblement ce matin.
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0: 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Je dis on est en mode rap hein, parce qu'il y avait Igdo qui était dans ce studio ce matin pour parler justement du troisième volet de sa trilogie Route. C'est la route d'Igdo, en tout cas c'est le nom qu'il donne à sa trilogie. Ici c'est Route des étoiles qui est sortie l'année dernière, c'était Route des saveurs en 2024. Route du destin puisqu'il considère qu'il est tout le temps sur un chemin en train d'évoluer. Je rappelle donc que cette interview sera disponible sur notre site bx1.be.

Dès cet après-midi, comme toutes les interviews du brunch, hein, je vous le rappelle, c'est toujours possible de découvrir ou de redécouvrir les entretiens qu'on a ici avec nos invités dans ce studio. Bon, après le rap de ce matin, je vous propose de changer tout doucement de style avec Serge Lablonde. Elle était passée dans mon studio, mais juste le petit studio à côté avant qu'on puisse investir ce beau et grand studio ici à Schaerbeek. Serge Lablonde, elle arrive avec Histoire d'amour. Merci d'écouter le brunch.

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1: Il est déjà 10h41, presque 42, dans le brunch. Je l'ai dit hein, ce matin, c'est un peu la pluie qui sera avec nous, puisqu'il y a quelques éclaircies qui sont prévues dans le courant de la journée. Mais bon, pas de quoi en tout cas sortir les débardeurs et les poser en terrasse. Malheureusement, il faudra attendre demain pour le retour du beau temps. Par contre, les températures grimpent quand même déjà aujourd'hui jusqu'à 19 degrés. Ça fait plaisir quand même, il faut le dire. On va continuer en musique. Il y a les Sunday Charmers qui sont prévus dans la suite. Ils se sont lancés en français il y a un extrait qui s'appelle donc Rêve, qu'on peut déjà écouter ensemble, en tout cas notamment ici sur BX1, puisqu'on vous passe que de la musique 100% Fédération Wallonie-Bruxelles. Ça arrive après Alster et le titre Te taire. Tout ça, c'est ce qui arrive après une petite pause. Restez à notre écoute.
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1: Un brunch qui continue, il est 10h53. Merci de nous suivre ce matin. On continue en musique avec la musique de nos artistes de la Fédération Wallonie-Bruxelles. Une playlist très très riche, hein. On va vraiment les chercher. On a quelque chose de très éclectique à vous proposer. Il y a Roscoe qui arrive dans la suite, juste après la douceur de Nicolas Michaud qui était venu dans notre studio. C'était du côté de Molenbeek. Ça remonte un petit peu avec ce titre qu'on connaît toutes et tous, She's an Easy Rider.
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11h02 sur BX1. Encore 1h30 à profiter de ce brunch. Merci d'être avec moi ce matin. Je vous accompagne en musique comme tous les jours. Encore un petit peu de rap, hein, vous l'avez entendu à l'instant, c'était Monza et le titre Bruxelles. Petit clin d'œil à notre belle capitale. Évidemment, ça fait plaisir hein, sur notre média, puisqu'on a un média bruxellois. Mon ami O, c'est ce qui est prévu dans les prochaines minutes, juste après Raphaël Germser et sa très très belle voix. Le titre Comète, vous allez voir un petit peu de douceur dans ce monde de brut, ça fait du bien.

0: Perfect Blue à l'instant avec ce titre In the Air, c'était un live acoustique enregistré dans une église, c'est pour ça que l'acoustique était si particulière.
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0: 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Visiblement un brunch sous le signe du rap, puisqu'ici dans la playlist il y a du Pit avec du Zwangeruggy, un morceau qui s'appelle Rêve. C'est peut-être aussi un petit peu la DA de ce matin, puisqu'on a eu Rêve avec Sunday Charmers un petit peu plus tôt ce matin. C'est donc Pit, Zwangeruggy, on écoute Rêve sur BX1. Merci d'avoir choisi le brunch pour vous accompagner.

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0: Le producteur Rari avec The Battle. Rari qui sera donc, qui est programmé en tout cas pour les fêtes de la musique, mais du côté de Floref, pas à Bruxelles malheureusement, mais je vous tiens au courant s'il revient par chez nous, bien sûr.
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0: Presque 11h30, j'espère que vous prenez autant de plaisir que moi à être dans ce brunch comme tous les jours, comme tous les matins, avec le meilleur de la musique de nos artistes Fédération Wallonie-Bruxelles, avec Kau qui arrive dans la suite. Alors il y a un peu de jazz là-dedans, si je me souviens bien, moi c'est un truc qui m'avait vraiment fait plaisir à écouter. Ça arrive après Spring Clean et tout de suite Woman, ça aussi j'adore, Morning Dew, c'est ce qu'on écoute tout de suite dans ce brunch. Merci d'avoir choisi BX1.

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1: BX1. 11h44, petit point du côté du ciel, hein, puisque la pluie est au rendez-vous ce matin. Cet après-midi, il y aura quelques éclaircies, mais il ne faut pas s'emballer trop vite non plus. Il faut attendre demain pour le retour du beau temps, puisqu'aujourd'hui, c'est quand même un ciel gris qui est prévu tout au long de la journée, avec des températures quand même qui grimpent un petit peu jusqu'à 19 degrés. Ça, c'est quand même le côté positif. On poursuit en musique Julie Raines, elle était donc membre du duo Juicy. Elle était venue du côté de Molenbeek raconter un peu ce qui s'était passé pour se lancer dans ce projet solo. Elle a un EP qui est sorti, ça remonte quand même à la saison dernière, EP dans lequel elle n'avait pas envie de trop mentaliser les choses. Elle disait notamment, il y a un de ses morceaux qui s'appelle « J'ai rêvé de toi » et c'était une phrase qui lui tournait en boucle dans la tête, qu'elle a mis en musique lors de ses prestations live. Elles sont deux sur scène, hein, puisqu'elle est avec un ingénieur du son qui va moduler la voix en direct. Il va moduler plein de choses, plein de sons. Tout est fait vraiment en direct. Il n'y a pas d'ingé son du coup à la régie. Tout se passe vraiment.

Sur le live, elle a aussi un petit clavier pour jouer un petit synthé. Elle a son micro-chant. Et puis alors, elle a de quoi faire des espèces de percus de façon électronique. Ça fonctionne. Moi, j'adore en tout cas ce qu'elle fait. J'adore l'énergie de celle live aussi. Un des titres qui est présent sur ce projet et qui commence tout doucement au piano, au synthé, vous le voyez comme vous voulez, c'est Doucement. Eh bien, on va l'écouter ensemble juste après un titre de Ezil qui était aussi venu parler de son projet. C'était dans le petit studio d'à côté ici, à Skarbek. 3 grammes. Elle parle de consommation d'alcool dans ce titre. Vous allez voir, c'est très joli, elle a une très belle voix et ça fait plaisir.

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1: J'espère que la journée se déroule bien. Nous sommes donc le mercredi 20 mai, c'est déjà la moitié de la semaine. Bienvenue si vous venez d'arriver dans ce brunch. On a encore une petite demi-heure à passer ensemble. Il n'est jamais trop tard, en tout cas, pour arriver sur BX1 et se faire plaisir avec la musique de nos artistes de la Fédération Wallonie-Bruxelles. En tout cas, c'est le focus que nous on a dans notre playlist, hein, puisque c'est que Fédération Wallonie-Bruxelles. Et puis, vous le savez, à 10h par exemple, on fait rayonner la culture dans cette émission. On se fait plaisir, en tout cas, et je vous propose de terminer tranquillement, j'ai pas envie de vous brusquer. L'idée, c'est de se faire juste plaisir. L'idée, c'est de juste se faire plaisir. Visiblement, c'est difficile pour moi. C'est la moitié de la semaine, on en profite, on rush pas. Il y a du dress code au programme. Juste avant, c'est Elena avec ce titre Capuche qui fonctionne très très bien. On écoute maintenant sur BX1.

Anastasie, c'est ça qui est intéressant. C'est fou, quoi.

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1: Il est déjà midi 10, peut-être que vous passez bientôt à table. Si c'est le cas, je peux déjà vous dire bon appétit. Et sinon, tenez encore bon. J'imagine que les ventes commencent à se creuser tout doucement. Je suis contente parce qu'ici, pour la suite, il y a plein de belles choses. Hein. Blue Samu qui arrive avec ce titre Your Girl avec du breakbeat derrière. Il y a Iskander Moon aussi qui est prévu, Tear You Up. Et tout de suite, Tsarbi qui était aussi venu dans ce studio pour parler de son album. Elle a mis 5 années à le réaliser puisqu'elle est en full autoprod, donc elle s'occupe de ses productions, ses voix, le mixage, tout ça. Enfin, elle gère tout toute seule, c'est du travail de titan quand même, il faut le dire. Elle a fait un album qui parle de l'amour fou, mais elle parle aussi de l'amour qu'elle a pour le monde et à quel point son cœur est brisé de voir comment les choses vont aujourd'hui. Donc ce sont deux choses en parallèle, l'amour qui rend dingue mais aussi ce monde qui rend complètement dingue. Il y a un morceau qui est complètement fou, que j'ai vu d'ailleurs sur scène, puisqu'elle a joué à la Baie quelques jours après son interview. Elle est complètement sold out. Elle était accompagnée en tout cas d'une violoncelliste et d'un batteur. Elle a son violon, évidemment, bien sûr, sur scène. Des productions très très dark, une voix très angélique, je sais pas si on peut le dire comme ça. En tout cas, elle fait du chant lyrique, elle mêle de la musique underground avec quelque chose de très aérien, de très et de très ancien aussi. Elle mélange pas mal de musique ancienne, hein, notamment des reprises, une chorale qui reprend des sons qui datent des années 1500, de la musique baroque qui date de la Renaissance, etc. Dans ce morceau, Mrs. Impatience, vous allez voir, ça fait pas mal danser. Il y a des envolées vocales qui sont juste incroyables. Elle disait aussi lors de l'interview que sa prof de chant lui disait de trouver une alternative pour être sûre de choper la note même en live. Et en fait, pas besoin. Elle s'en sort à chaque fois. C'est très impressionnant à voir en live. C'est très agréable à écouter en version studio. Je vous le mets tout de suite et vous allez comprendre.

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studio Bloussamou que j'adore, évidemment. Elle faisait un botta quelques jours après. Elle est programmée aussi au festival de Doudour et à Couleur Café. Comme ça, si vous voulez la voir sur scène, c'est l'occasion. Allez, temps pour nous de se dire au revoir. Merci d'avoir écouté le brunch ce matin. On se retrouve demain. Je vous l'ai dit, une semaine très très musicale, puisque demain, eh bien, on parlera encore une fois musique avec mon invité du jour qui s'appelle donc SMR. Samir, c'est son vrai prénom. Ce sera à 10h et rendez-vous à 9h30 pour le top départ du brunch. Vous connaissez la chanson. Très belle journée à l'écoute de BX1. On se donne rendez-vous demain. Et puis, plein de belles choses d'ici là. À demain. 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

0: Avec nous, voici les titres du 18h. Les aides ménagères en colère, elles se sont rassemblées devant le siège des engagés. Elles craignent la perte de subsides pour une série d'entreprises du secteur. Les détails dans un instant. À Anderlecht, les Rennettes font peau neuve. L'école a été rénovée et agrandie. Découverte dans ce journal. Les objets trouvés de la STIB auront désormais une seconde vie. Ils seront repris par les petits riens plutôt que jetés lorsqu'ils ne seront pas réclamés par leurs propriétaires. Et puis focus sur une action de dépistage menée par plusieurs hôpitaux bruxellois contre l'hypertension artérielle, un mal qui touche de nombreux patients, souvent sans le savoir. Des centaines d'aides ménagères se sont donc rassemblées cet après-midi devant le siège des engagés. Toutes et tous craignent de perdre leur travail face à l'arrêt possible des subsides pour une série d'entreprises de titres-service. Explications et réactions dans ce reportage.
1: Des centaines de travailleurs crient leur colère devant le siège des engagés. Et pour cause, 753 personnes pourraient bien perdre leur emploi si le gouvernement bruxellois maintient le retrait d'aide sociale à l'embauche dans des structures de titres-service comme Acelia.
2: Moi, ça fait 20 ans que je suis à Eco-Service et je suis déjà dedans, j'ai pris beaucoup de formations. Si aujourd'hui ils ferment, je vais aller au chômage à mon âge. Est-ce que je vais encore trouver encore du travail ?
1: Si seulement 347 personnes profitent à l'heure actuelle de ces aides dans le milieu des titres-service, l'abandon de ces subsides pourrait bien avoir un effet domino sur tous les anciens bénéficiaires de cette aide.
3: Il faut savoir que nous, on est mandatés par la région pour faire un travail d'insertion. Ça veut dire quoi ? Ça veut dire que les personnes qui sont subsidiées à un moment donné, quand elles n'ont plus droit à ce subside, on offre des CDI, des conditions de travail pérennes, et donc les personnes restent dans l'entreprise. C'est ça notre mandat, c'est pour ça qu'on est mandatés par la région depuis quasi 20 ans maintenant.
1: Pour le ministre de l'Emploi, combiner à la fois les subsides des tickets services et une aide sociale n'est plus tenable.
4: Comme je l'ai dit il y a une dizaine de jours au secteur, je veux travailler avec eux pour trouver des solutions pour qu'ils puissent être employés via les titres-services classiques ou d'autres dispositifs de mise à l'emploi, par exemple les ETA. Mais aujourd'hui, je ne peux pas revenir sur un texte qui a été décidé il y a un an et demi, et même faire des amendements, ça va créer une insécurité juridique qui va être préjudiciable pour les 347 personnes dont on parle.
1: Mais selon Acelia, beaucoup de ces employés n'auraient jamais pu trouver d'emploi sans des formations rendues possibles grâce à ces subsides.
3: Dire que toutes les aides ménagères qui vont perdre leur travail ici pourront retrouver dans le privé, c'est complètement une utopie. C'est vraiment ne pas connaître du tout le travail qu'on fait. C'est ne pas s'y intéresser, ne pas savoir ce qu'on fait.
1: Des discussions ont eu lieu cet après-midi avec Yvan Verhofstadt, le président des engagés, qui a accepté de rouvrir le débat. À voir si des amendements pourraient encore être prévus.
0: Et autre rassemblement du personnel de nettoyage de l'ULB, cette fois sur le campus du Solbosch. Ils dénoncent une nouvelle fois leurs conditions de travail et notamment le fait que le personnel soit sous-traité et fortement contrôlé. Les manifestants ont été rejoints par d'autres travailleurs de l'université et par des étudiants. On écoute quelques explications.
5: Je suis toujours sous-traitant et je n'ai pas le droit, par exemple, je n'ai pas un avantage comme les gens de l'ULB, par exemple, accès à la crèche, ou bien le minerval pour les enfants, ou bien pour le tarif réduit dans la cantine, et aussi pour le sport.
6: Les travailleurs et travailleuses, ils sont contrôlés au sein de leur entreprise, d'ISS, mais ils sont aussi contrôlés par des travailleurs qui sont employés directement par l'ULB, 5 brigadiers, c'est leur nom effectif, et puis par une entreprise externe que l'ULB engage de manière plus ponctuelle pour des contrôles supplémentaires. En fait, aucun travailleur

0: sur ce campus n'est contrôlé de cette manière-là dans son travail. Ça met des pressions sur les cadences. D'ailleurs, ils sont en permanence stressés de pouvoir être contrôlés. Et en plus, ils relèvent que ce travail, il est peu approprié. Ce contrôle, il est peu approprié.
1: C'est un chantier de grande ampleur qui prend fin, celui de l'école des Rainettes à Anderlecht. Les anciens bâtiments ont été rénovés et agrandis avec une extension moderne. Visite des lieux en marge de l'inauguration.
2: Une architecture en terrasse, jalonnée de parterres. Un bâtiment tout en courbe, où la couleur prédomine, et sur les toits surprise, une cour de récré et même un terrain de sport. Elle est unique en son genre, la nouvelle école maternelle Les Rainettes. L'équipe éducative l'occupe depuis 2 mois et elle a dû apprendre à l'apprivoiser.
3: Le premier mois, ça a été quand même un petit peu difficile. Il fallait nous prendre nos marques aussi. Parfois un peu trop grand, puisqu'on venait de quelque chose de petit. Mais finalement, on s'y fait très vite. Hein. Donc maintenant, on a pris nos repères et on commence à vraiment être bien chez nous, à la maison.
2: De beaux espaces baignés de lumière. Elle a été pensée en fonction des besoins des tout-petits.
4: On a joué sur les courbes, on a joué sur les couleurs, l'identité des couleurs pour chacune des classes. On a voulu jouer sur des inattendus dans les perspectives. Et c'est ce qui fait toujours l'émerveillement des enfants.
2: Sur plus de 10 000 mètres carrés, elle accueille plus de 950 enfants en maternelle et en primaire, dans une école communale francophone et néerlandophone qui partage ses locaux et vont collaborer ensemble.
5: On va vraiment vite s'atteler à faire un chouette projet pédagogique autour de l'immersion, autour du côté bilingue. Puis nous sommes à Bruxelles. Sur Anderlecht, il n'y a aucune école qui est, on pourrait dire, en immersion ou en bilingue totale. Et donc, pourquoi pas en faire de cette école vraiment un lieu privilégié, vu les infrastructures qui sont souvent en commun.
2: Un investissement de 21 millions d'euros, pris en charge en grande partie par la commune d'Anderlecht, qui a beaucoup investi dans de nouvelles places dans l'enseignement ces dernières années. Et qui ne craint pas les conséquences de la dénatalité en région bruxelloise.
6: C'est vrai que c'est un fait, il y a de moins en moins d'enfants. Je pense qu'il faut quand même pouvoir être sûr. Le temps peut changer, on sait très bien, c'est déjà arrivé auparavant, où il y avait une dénatalité d'un coup, et puis après quelques années, tout d'un coup, il y a une croissance, et donc on veut se préparer pour l'avenir.
2: Une partie de l'implantation scolaire n'a pas encore été rénovée, et aucun projet n'est à l'ordre du jour. La commune n'a plus les moyens de financer ses travaux.
1: L'avenue de Stalingrad va être réaménagée dès cet automne, annoncé hier soir d'Elke Van Den Brand sur notre antenne. Après des années de chantier liés au métro 3, les travaux de surface vont pouvoir débuter, probablement en septembre ou en octobre. Un permis a été octroyé. La première phase concernera les tronçons du côté de la Petite Ceinture et de la Place Roupe. Viendra ensuite celui au niveau du Palais du Midi. Il sera encore question d'urbanisme ce soir dans votre émission Versus. Quel avenir pour le quartier Louise? Michel Gaillard en parle avec ses invités. Ce sera à partir de 19h. Les images aussi de ce tram entré en collision avec un camion Ben cet après-midi à Woluwe-Saint-Pierre, au croisement de l'avenue de Tervuren et du boulevard de la Woluwe. Le tram a déraillé, les lignes 39 et 44 ont dû être interrompues. Aucun blessé n'est à signaler. Et plusieurs lignes interrompues aussi du côté de Molenbeek, où l'ouverture festive d'un snack, Chaussée de Ninove, a dégénéré. Des repas gratuits étaient distribués, mais la police a dû interrompre l'action pour des raisons de sécurité. Vous le voyez, l'affluence était devenue dangereuse. La chaussée a été fermée temporairement. Des jeunes ont lancé des pierres vers les policiers. Un agent a été blessé et 3 personnes arrêtées. C'est un tueur silencieux qui touche plus d'un tiers de la population adulte en Belgique, l'hypertension artérielle. 4 hôpitaux bruxellois lancent aujourd'hui une campagne de dépistage pour réduire le nombre de patients non traités. Exemple aux cliniques universitaires Saint-Luc.
7: Je passais par l'hôpital avec mon frère que j'accompagnais et on a des problèmes de haute tension dans la famille. C'est génétique, alors j'en ai profité.
8: Vu ses antécédents familiaux, cet homme fait régulièrement tester sa tension artérielle.
7: C'est la peur d'avoir une attaque et de me retrouver comme mon frère avec un AVC, des choses comme ça.
8: L'hypertension artérielle touche un adulte sur 3 et bien souvent, il l'ignore. Alors pour sensibiliser à la maladie, des journées de dépistage gratuits sont organisées dans les hôpitaux.
9: J'ai des journées quand même assez stressantes parfois au niveau du travail, au niveau de la gestion familiale. Et donc je voulais savoir si ça avait un impact sur mon corps. Et donc j'ai vu qu'il y avait cette opération qui était réalisée. Donc je me suis dit que ça valait la peine d'essayer. Et les résultats sont bons, donc c'est rassurant.
8: Le test est rapide, il ne dure que 5 minutes.

0: La machine, on regarde en fait la rétention, en même temps on regarde les battements de cœur, ça va, pour voir si c'est élevé ou si c'est pas élevé.
1: Et si jamais c'est trop élevé, qu'est-ce que vous faites ?
0: Si c'est trop élevé, on essaye de donner un flyer, vu qu'on est étudiant en médecine, on ne peut pas donner vraiment des diagnostics, etc. On peut donner des conseils, mais ce qu'on donne, c'est un flyer. On leur conseille d'avoir leur généraliste pour voir si ils peuvent arranger quelque chose ou changer un petit truc.
2: La maladie est aussi appelée le tueur silencieux. Elle ne montre généralement aucun symptôme. Sans dépistage, elle peut même progresser durant des années.
3: Une hypertension sévère ou prolongée risque de donner des complications au niveau du cœur, du cerveau et des reins. Donc il y a l'infarctus, l'insuffisance cardiaque, les thromboses ou hémorragies cérébrales et aussi des problèmes de reins, voire des problèmes d'yeux qui peuvent aller jusqu'à la cécité.
2: L'hypertension touche aujourd'hui beaucoup plus d'enfants et d'adolescents. Sa présence a même doublé en 20 ans chez les moins de 19 ans.
3: C'est sûr, il y a des facteurs génétiques et familiaux, mais aussi notre hygiène de vie qui est déficiente, la sédentarité, l'excès de poids, la consommation excessive de sel sont des facteurs qui contribuent à cette prévalence élevée.
2: Prochain dépistage gratuit à Bruxelles, le 22 mai sur le site Paul Brien à Schaerbeek et le 28 mai à l'hôpital Erasme.
4: Et voilà qui ne va pas arranger notre santé cardiaque. Coup d'envoi dans un peu plus de 3 semaines de la Coupe du monde de football aux États-Unis, au Canada et au Mexique. Et le dispositif se prépare déjà doucement à Bruxelles pour pouvoir suivre les rencontres sur écran géant. Nous avons sondé les 19 communes et vous le voyez, plusieurs d'entre elles proposeront un écran pour les matchs des Diables. 6 en tout sur les places Dumont et Wiener, dans le parc de Wolvendal, aux places Noord, devant la maison communale des Verts et chez Bisports. Tous les détails sont à lire dans un article très complet sur notre site bx1.be. En politique, Sven Gatz annonce se retirer de la vie politique locale. L'ancien ministre bruxellois cède son mandat de conseiller communal à Jette. Il y siégeait depuis plus de 20 ans. Un retrait, dit-il, pour des raisons de santé et face à ses résultats aux élections de 2024. Que deviennent les objets perdus sur le réseau de la STIB ? Jusqu'ici, ceux qui n'étaient pas réclamés étaient jetés au bout d'un moment. Mais désormais, ils auront une seconde vie grâce à un partenariat avec les Petits Riens qui travaillent déjà notamment avec la SNCB.
5: Voilà des mois qu'il est seul. Et on peut le dire, égaré. Personne ne semble remarquer sa présence.
6: Monsieur ? Est-ce que vous reconnaissez ce chien ?
7: Non.
8: Non, je ne connais pas ce chien.
5: Il fait partie des 11 000 objets perdus par an sur le réseau de la STIB. Alors notre chien se retrouve au bureau des objets trouvés dans la station botanique. Comme Gabriel, qui lui aussi a connu un moment de panique.
7: J'ai perdu mon costume bleu que j'avais pris pour un mariage. On aurait probablement très peu de chances de retrouver.
6: Déception.
7: Oui, je suis vraiment très déçu.
5: 25% des objets égarés retrouveront leur propriétaire.
9: Votre nom dessus ?
10: Il y a de nom, oui.
5: Mais dans l'autre cas, ils se retrouvent ici, à l'arrière du guichet, comme notre chien. Avec 40 millions de voyages par an, les objets s'accumulent et sont parfois assez anecdotiques.
11: On a retrouvé un barbecue, un croque-mou, des masques, on a déjà retrouvé des poussettes, des chaises roulantes. Donc ça peut vraiment aller dans tous les sens.
5: Notre chien, lui, il part vers une nouvelle destination.
11: Ce chien a été retrouvé sur le réseau de la STIB. Il a été ramené ici aux objets trouvés, mais n'a malheureusement pas retrouvé son propriétaire. Donc il va aller aux Petits Riens.
5: C'est la nouvelle collaboration entre la STIB et les Petits Riens. Déjà plus d'une tonne d'objets perdus est arrivé dans les différents magasins, un nouveau partenariat qui arrive à temps pour l'enseigne.
12: Pour l'instant, on souhaite plus en plus de quantité, mais de moins en moins de qualité. Et donc, pour nous, le développement de partenariats privés de ce type, c'est très précieux.
5: C'est le temps de lui dire au revoir, mais nous sommes certains que pour son prochain trajet, il sera accompagné.
4: Au pied de l'Atomium, dans le parc d'Oseghem, le théâtre américain est fixé sur son sort. Il deviendra un futur pôle culturel flamand, annonce aujourd'hui du gouvernement flamand, qui vient de signer un bail d'une durée de 99 ans. Le bâtiment construit pour l'Expo 58 était occupé jusqu'en 2012 par des studios de la VRT. Il est inoccupé depuis. D'importants travaux de rénovation sont prévus. La Flandre prévoit d'y investir un budget de plus de 2,5 millions d'euros par an. Ce chiffre aussi, à Bruxelles, on dénombre aujourd'hui plus de 100 langues parlées. Et en cette journée mondiale de la diversité,

0: projecteur sur une initiative de l'école maternelle des Magnolias à Laeken. Parents et enfants ont pu lire une histoire dans leur langue maternelle. Romain Vandenevel y a assisté pour nous.
1: Un petit concert privé avec quelques classiques bien connus des enfants.
2: C'était « Allez crocodile, la souris verte » et « Baby Shark ». Voilà, et puis on a joué des petits morceaux pour les parents quand même, « La La Land ».
1: C'est la fête des parents à l'école maternelle des Magnolias, mixée avec la journée mondiale de la diversité.
3: Mère amie,
1: vous l'avez peut-être reconnu, l'histoire du petit chaperon rouge. Particularité, il est raconté aux enfants en hongrois.
4: Chacun a sa langue maternelle justement, mais il y a d'autres langues aussi également qui sont des très très belles langues. Après surtout le hongrois, c'est une langue très très difficile. Donc voilà, ça fait très très plaisir justement qu'ils peuvent les découvrir quoi.
1: Les langues et cultures sont célébrées. Sur cet écran, les enfants peuvent choisir une histoire dans la langue de leur choix. En turc, par exemple.
5: C'est un moment de partage, c'est convivial. Le matin, on n'a pas forcément le temps de discuter avec d'autres parents. Tandis que là, voilà, on prend le temps justement de faire connaissance.
6: Normalement, avec les enfants, on apprend beaucoup de choses vis-à-vis de, la rencontre des parents. Aussi les responsables.
1: Une matinée sous le signe du partage pour ouvrir le plus possible les enfants à la diversité.
7: On a plus de 30 nationalités et c'était aujourd'hui un jour spécial pour chanter dans d'autres langues, pour goûter des spécialités culinaires d'autres pays, d'autres cultures. Ce sont les futurs citoyens et je pense que le vivre ensemble il commence dès la maternelle. On s'ouvre aux langues, on s'ouvre aux cultures différentes, on s'ouvre aux autres.
1: L'événement aura duré un peu plus d'une heure. Tout le monde en a bien profité, petits et grands.
0: Il ne me reste plus qu'à vous annoncer l'un des invités de la matinale demain. Il s'agit de Bruno Coleman. L'économiste répondra aux questions de Fabrice Grosfilet dès 8h15. C'est la fin de cette édition. Merci de nous avoir suivis. Dans un instant, votre émission Bonsoir Bruxelles. Et puis de notre côté, on se retrouve demain à 18h. D'ici là, portez-vous bien. Belle soirée à vous. Au revoir.

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0: Bonsoir Bruxelles, bienvenue à tous. Nous sommes ensemble pour 40 minutes. On va croiser les points de vue, s'écouter, donner une chance à la nuance. Et le but, c'est de mieux capter l'actualité. 250 millions d'économies et un financement lié aux résultats obtenus. C'est la réforme que Frank Vandenbroucke entend imposer au secteur des mutualités. Une cure d'amaigrissement qui reste quand même à négocier. On en discute dans un instant avec Brieux Watley, directeur politique de Solidaris. Et on essaiera de comprendre en quoi ça peut concrètement impacter les affiliés des différentes mutuelles. Pas assez de place dans les IPPJ de la Fédération Wallonie-Bruxelles. Les magistrats tirent la sonnette d'alarme. Le délégué général aux droits de l'enfant s'inquiète également et appelle à éviter les réponses centrées sur le tout répressif. Frédéric Vanleu et Soleiman Lakhdim seront sur ce plateau pour échanger leurs arguments dans quelques minutes. Derrière l'Ukraine, c'est déjà l'Union européenne que Vladimir Poutine est en train d'attaquer. Une guerre pour redonner sa grandeur à la Russie, mais aussi pour affaiblir l'OTAN et l'Union européenne. Et les officiels russes ne s'en cachent pas. C'est ce qu'affirme la chercheuse française Claire Maranger. Elle vient d'écrire un livre sur la question. Elle sera notre invitée en fin d'émission. Bonsoir, Brieux Watley.
1: Bonsoir.
0: Merci d'être notre invité. Vous êtes le directeur de Solidaris, essentiellement les mutualités socialistes. 250 millions d'économies à faire sur le budget des mutuelles d'ici 2029. C'est ce qu'a annoncé Frank Vandenbroucke. Les mutuelles sont donc dans le collimateur. Vous allez devoir vous serrer la ceinture. C'est une sorte de déclaration de guerre ?
2: Je ne pense pas qu'il faut le voir comme ça, mais il faut d'abord, je crois, rappeler ce que c'est une mutualité. Et il faut le rappeler au gouvernement, il faut le rappeler aussi à l'ensemble de la population. Une mutualité, c'est une organisation humaine, une organisation sociale qui accompagne finalement les affiliés, nos affiliés, dans toute une série de moments de leur vie, du berceau au tombeau. Et parfois, c'est des éléments de vie qui sont réjouissants et parfois, c'est plus difficile. Nous, notre rôle, c'est d'essayer d'accompagner au mieux ces différentes, dans ces différents moments.
0: Une sorte d'intermédiaire aussi entre les citoyens, les patients et la sécurité sociale.
2: Ce qui est important à dire, c'est que dans l'accompagnement que nous faisons, nous n'avons strictement aucun objectif de lucre. Nous ne faisons pas d'argent sur cet accompagnement. Nous essayons à tout prix de faire en sorte que notre accompagnement et notre disponibilité soient le plus humain, le plus chaleureux possible.
0: Je repose ma question, Brieux Watley. Est-ce que la déclaration de Frank Vandenbroucke hier avec ce plan qu'il annonce à la presse, en précisant que c'est à négocier, mais il est quand même déjà aujourd'hui sur la place publique, c'est bien un moyen de faire pression sur vous ou pas ?
2: Oui, ben donc il y a effectivement des risques importants que comporte cette note. D'abord dire que c'est effectivement cette note, elle n'est pas encore concertée. Il est quand même parti solo, le ministre Vandenbroucke. Donc on verra aussi comment est-ce que les partenaires vont réagir.
0: Il est parti solo, ça veut dire que vous n'appréciez pas trop la méthode ?
2: Ben, disons que la méthode, il n'y a pas eu de méthode, puisqu'il a fait une conférence de presse à 13h30 hier sans nous avertir. Donc ce n'est pas une méthode, il est parti effectivement solo. Ce que je veux dire par là, c'est qu'il faut faire attention dans le processus. Nous sommes en négociation et ce que je veux dire, c'est qu'il ne faudrait pas que les mutualités se transforment en des espèces d'organisations au service d'une politique, d'un gouvernement et se transforment en administrations froides qui doivent réagir à des chiffres, qui doivent réagir à un benchmarking, à des indicateurs précis. Et ça, ce serait vraiment très problématique parce que ça ne correspond pas à notre ADN. Ouais. Notre ADN, c'est une ADN humaine, chaleureuse, qui vise à faire en sorte que dans tous les moments de la vie des affiliés, on puisse y avoir finalement un accompagnement qui soit adéquat.
0: Ça veut dire aussi que vous revendiquez le droit entre les différentes mutualités d'avoir des pratiques et des objectifs légèrement différents.
2: Bien sûr, mais ouais. Nous avons des publics qui sont pas identiques. Nous, par exemple, au sein des mutualités Solidaris, nous avons beaucoup d'affiliés qui sont des bénéficiaires de l'intervention majorée, des publics qui sont plus précarisés. Et c'est une grande fierté pour nous.

0: d'avoir beaucoup d'ouvriers qui ont donné beaucoup de leur vie à l'enrichissement de notre société et donc évidemment qui se retrouvent dans notre approche et dans notre vision de la santé.
1: Alors un des points annoncés par Frank Vandenbroek, ministre de la Santé, c'est un financement des mutualités qui dans l'avenir serait davantage loué aux résultats, une sorte d'intéressement aux objectifs atteints. C'est pertinent de vouloir vérifier, encadrer vos actions et de dire par exemple en fonction du nombre de personnes malades de longue durée qu'on remet à l'emploi, du nombre de personnes qui sont vaccinées, du nombre de personnes qui effectuent des tests ou qui suivent des programmes de dépistage, une mutuelle a plus ou moins bien travaillé. Ça semble
0: C'est ce que je
1: acceptable.
0: Vous disais tout à l'heure, c'est que la responsabilisation sur des résultats, c'est acceptable à partir du moment où vous avez de l'influence sur le résultat. Il faut rappeler qu'une mutualité ne délivre pas de certificats médicaux. Elle le contrôle. Et encore, le médecine du travail contrôle, les médecins de l'INAMI contrôlent. Donc elle ne délivre pas le certificat médical. Elle n'a pas le pouvoir de réintégrer les malades sur le marché de l'emploi. Ouais. Elle ne crée pas de l'emploi. Et donc, si vous voulez être responsabilisé sur des résultats sur lesquels on n'a pas d'influence, ouais. Ça n'a pas d'impact.
1: Mais vous savez d'où ça part, Brio Wattelet, ça part quand même d'une polémique qui a éclaté et qui est montée semaine après semaine sur... d'abord, on a un très grand nombre de malades de longue durée, on m'a dit que 770 000 personnes, et sur le fait que... D'après certaines études, même si vous les contestez, les contrôles effectués par les mutuelles, la remise à l'emploi, les contrôles de ces malades ne seraient pas optimales.
0: Moi, je ne conteste pas les études. Je conteste la manière dont elles sont instrumentalisées. Vous dites effectivement, il y a des études qui montrent que certains médecins de l'INAMI considèrent que nos médecins conseils sont trop laxistes. Mais moi, je pose la question. Vous savez qu'il y a des cours et tribunaux qui estiment que dans 20% des cas, nos médecins conseils sont trop strictes. Pourquoi est-ce que les membres du gouvernement ne disent jamais ça ? Nos médecins sont trop stricts. On décide de prendre les médecins conseils, les médecins inspecteurs de l'UNAMI en disant les mutualités sont trop laxistes. Entre les mutualités sont trop laxistes et les mutualités sont trop strictes, il y a une instrumentalisation politique à dessein, je pense, un peu funeste pour l'avenir des mutualités.
1: Oui, alors, il y a dans les propositions de Frank Vandenbroek, il y a aussi l'idée que l'assurance complémentaire, enfin les services que chaque mutualité propose dans la cotisation de base, soit plus strictement encadré et que, par exemple, bah, des séjours de ski, de la dentisterie plutôt esthétique, l'homéopathie aussi, l'acupuncture, ne soient plus remboursés. Vous êtes d'accord avec ça ou pas ?
0: Il y a toute une série d'éléments sur lesquels ça va poser problème, notamment sur l'interdiction de rembourser des tickets modérateurs. Ouais. Et l'argument du ministre, c'est de dire que les tickets...
1: Donc ça, vous le faites, vous, notamment à Solidaris. Mais
0: bien sûr,
1: c'est une de vos spécificités.
0: Alors, on le fait pour une raison simple, c'est qu'on pense que la santé, l'accès à la santé est un droit fondamental qui ne peut souffrir d'aucun obstacle financier. Aujourd'hui, vous savez, il y a une personne sur deux qui renonce à des soins pour des raisons financières. Le ticket modérateur est un des obstacles qui empêche toute une partie de la population de se soigner. Or, la santé, c'est une absolue nécessité, c'est une sécurité collective. Et donc, si vous voulez nous interdire de rembourser le ticket modérateur en nous disant, bah, d'une certaine manière, le ticket modérateur doit modérer les soins parce qu'on met les soins plus chers, eh bien, on va réduire la consommation de soins. Ça n'a pas de sens dans un contexte dans lequel une personne sur deux ne peut pas se soigner à cause des raisons financières. Ouais, donc, effectivement, là-dessus, c'est compliqué. Et aussi, on ne va pas tourner autour du pot, il y a quelque chose qui ne va pas dans la manière dont le politique, finalement, s'immisce dans cette assurance complémentaire. On doit pouvoir garder une forme de liberté, parce que l'assurance complémentaire, c'est ce qui permet finalement de créer de l'innovation sanitaire, sociale, de santé. Si, en fait, l'assurance complémentaire devient finalement une forme de bras armé d'un gouvernement, on va avoir des problèmes.
1: Ça veut dire qu'on est en train de toucher à l'indépendance des mutuelles et au secteur mutualiste dans son ensemble.
0: Bien sûr.
1: Ouais. Le ministre propose aussi quand même des réformes en matière de gouvernance. La fin des mutualités provinciales, hein, donc on devrait avoir une taille nationale, et puis une séparation plus claire de ce qui relève vraiment du secteur mutualiste et puis d'un secteur qui pourrait être privé ou plus éloigné des mutuelles, notamment l'interdiction pour vos collaborateurs de siéger dans des conseils d'administration, d'organismes qui peuvent paraître comme des prolongements des mutuelles. C'est une règle de bonne gouvernance ou pas ?
0: Pas du tout.
1: Est-ce qu'il y a des activités d'ordre privé qui pourraient être soumises aux règles de la concurrence dans ce que, par exemple, Solidaris fait ?
0: Mais donc, c'est ça qui est particulièrement paradoxal dans le discours de M. Vandenbroek. D'un côté, il nous dit « vous devez vous réinventer ». Ou disparaître, et de l'autre côté, il nous limite dans nos leviers d'innovation. Ouais. Concrètement, on a effectivement, et c'est historique, et heureusement, nous avons investi énormément de moyens dans le mouvement coopératif. La coopérative est inscrite dans l'économie sociale et vise précisément à offrir un service qui nous semble être indispensable pour contrer l'offensive des marchés qui a une autre logique.
1: C'est pour ça, par exemple, vous avez des parts

0: dans une société de pharmacie ?
1: Tout à fait. Les pharmacies populaires dans lesquelles nous, on s'est inséré, correspondent tout à fait à cette logique. C'est pareil pour Optique Point de Mire. L'idée est la suivante. Investir dans des coopératives, c'est de faire en sorte finalement de démarchandiser les soins de santé, de faire en sorte que le marché ne puisse pas

0: dans cette majorité, il y a au moins deux partis, le mouvement réformateur et la NVA, qui ne cachent pas depuis longtemps une certaine forme d'hostilité vis-à-vis des mutuelles qui coûtent trop cher, qui font trop de politique. Finalement, vous avez l'obligation de négocier avec Frank Vandenbroucke, parce que si vous ne faites pas un accord avec lui, ça risque d'être pire après. Vous n'avez pas compris la situation.
1: Moi, je laisse la stratégie politique aux responsables politiques. Ouais. Et j'invite.
0: C'est un peu ça qui se passe quand même, ou pas?
1: Certainement que de la part de Vandenbroucke, il y a une certaine volonté de vouloir couper l'herbe sous le pied du gouvernement. Je pense que c'est une mauvaise stratégie. Moi, je dis au MR et à la NVA, venez voir ce qui se passe dans les mutualités. Nous avons invité 5 fois le président Georges-Louis Boucher à venir voir ce qui se passe dans les mutualités. Il n'est jamais venu. Il y a un fossé entre les déclarations politiques de ces membres du gouvernement et la réalité vécue. Vous savez, j'aimerais quand même le dire, vous savez que la mutualité a plus de 15 000 contacts affiliés par jour. 15 000 contacts par jour, ça veut dire que nous sommes présents à tous les niveaux de la vie d'un individu. Autre élément, sur les malades de longue durée, on peut y aller comme vous voulez, rajouter des couches de contrôle. On n'évacuera pas la question de la pénurie des médecins conseils. Toutes les mutualités disposent de 230 médecins conseils pour contrôler 577 000 malades de longue durée. Il ne faut pas être un génie ou un savant politique pour comprendre qu'il y a un problème. Rajouter des couches de contrôle, sans toucher à la question de la pénurie, c'est juste s'assurer qu'on n'arrivera pas aux objectifs.
0: Imaginons que votre financement soit au final revu à la baisse. Qu'est-ce qui se passe? Il faut augmenter les tarifs pour les affiliés?
1: Mais c'est toujours un peu la même chose. Hein. À partir du moment où on étrangle la mutualité, où on étrangle les corps intermédiaires, en fait, dans le fond, ce qui se passe, c'est que l'affilié, à un moment ou un autre, il va payer. Ça, c'est sûr. Qu'est-ce que vous voulez qu'on... Ça, c'est sûr. Alors, il va falloir voir. Le remboursement des tickets modérateurs, on va essayer toujours, dans une vision de défense de l'affilié, d'essayer de compenser. Mais dans le fond, moi, ce qui m'inquiète le plus, c'est la question de... Quelle est la place qu'on donne aux assurances privées? Et c'est ça...
0: Elles vont rentrer en concurrence avec vous?
1: Mais bien sûr, c'est déjà le cas. C'est déjà le cas. Donc, si on étrangle la mutualité, qu'on étrangle l'assurance complémentaire, le résultat final, c'est qu'on laisse de la place à des assurances privées. Et je crois qu'il y a beaucoup de vos auditeurs qui ne veulent pas d'un modèle de santé à l'américaine dans laquelle les assurances privées captent 10, 15...
0: C'est ce qu'il a dit dans la conférence de presse.
1: S'il ne le veut pas, c'est de ça dont on va discuter d'ailleurs, s'il ne veut pas, il faut absolument qu'il revienne sur toute une série de points, parce que je le crois, malheureusement, à travers cette note, la philosophie est celle-là. Et je le répète encore une dernière fois, 15% des frais d'administration aux États-Unis est capté par des actionnaires privés. Chez nous, c'est 0%.
0: Voilà. Brio Watley de Solidaris, directeur politique de Solidaris, c'était notre invité. Merci à vous.
1: Merci à vous.
0: Le nombre de mineurs impliqués dans les dossiers judiciaires est en augmentation année après année. Il y a aujourd'hui en Fédération et Bruxelles plus assez de place dans les IPPJ pour les sanctionner ou les accueillir. Mais il y a aussi peut-être un manque d'action préventive pour leur éviter de basculer dans la délinquance. On va accueillir dans un instant Frédéric Vanleu, procureur général de Bruxelles, et Soleiman Lagdim, qui est le délégué général aux droits de l'enfant en Fédération Wallonie-Bruxelles. Mais tout de suite, voici l'introduction au débat avec Maria Bemba.
2: Abstention coupable, ce sont les mots de Julien Moinil. Le procureur du roi de Bruxelles critique un manque d'action politique et décrit un problème structurel qui aggrave la problématique depuis de nombreuses années.
3: La crédibilité de la justice des mineurs est quasi inexistante et son action est paralysée par l'absence de prise en charge immédiate et concrète des mineurs en conflit avec la loi.
2: D'après le parquet, 162 jeunes francophones sont sur des listes d'attente des IPPJ en régime fermé et 98 autres attendent une prise en charge par une équipe mobile à Bruxelles. Valérie Lescrénier, la ministre de l'aide à la jeunesse de la Fédération Wallonie-Bruxelles, se dit pleinement consciente de la saturation actuelle des IPPJ, mais affirme que les jeunes en attente de placement ne sont pas laissés sans suivi. Pour la ministre, des solutions pérennes sont envisagées comme une optimisation des places en IPPJ. Valérie Lescrénier évoque aussi d'autres pistes telles que l'accompagnement des jeunes directement sur leur lieu de vie grâce à des équipes mobiles. Elle parle également de la possibilité de placer ces jeunes dans des services résidentiels agréés de l'aide à la jeunesse. La capacité d'accueil devrait ainsi augmenter de 12%. La Fédération Wallonie-Bruxelles compte 6 IPPJ et la première de la région est actuellement en construction à Forêt. 30 jeunes pourraient y être placés. À la base, l'établissement devait être une IPPJ extramuros, mais finalement, il s'agira plutôt d'une IPPJ intramuros, c'est-à-dire que l'école et que toutes les activités pédagogiques auront lieu au sein même de l'institution. Des sorties accompagnées étant autorisées, le régime installé sera semi-fermé. Le budget total prévu pour l'IPPJ de Forêt est estimé à 15 millions d'euros. La nouvelle structure pourrait être accessible d'ici fin 2028.
0: Et Maria Bemba nous a rejoint en studio, également avec nous Frédéric Vanleu, le procureur général de Bruxelles, bonsoir, et Soleiman Lagdim, délégué général aux droits de l'enfant. Merci à tous les deux d'avoir participé de ce

0: à ce débat sur un thème important. Plus de 200 000 dossiers concernant des mineurs ouverts par les parquets de la jeunesse l'an dernier sur l'ensemble du Royaume. 126 000 dossiers pour des mineurs en danger, 73 000 qui étaient liés à des infractions. Ce sont des chiffres en augmentation. C'est vous qui les avez donnés d'ailleurs il y a quelques semaines, Frédéric Van Leu, si je ne me trompe pas. Je commence avec vous. Si je suis bien informé, votre premier poste avant d'avoir été procureur fédéral et avant d'être aujourd'hui procureur général de Bruxelles, c'est d'avoir été magistrat de la jeunesse, je ne me trompe pas.
1: Oui, c'est bien ça. Oui,
0: ouais. C'était au début des années 2000. Oui, je ne me trompe pas non plus. C'est très différent ce qui se passait dans les années 2000 de ce qui se passe aujourd'hui dans cette matière ou pas ?
1: Alors, il y a des constantes, hein, comme le fait qu'il y a toujours cette impression du secteur de la jeunesse de manquer de moyens. Il y a des constantes, mais il y a quand même une évolution assez spectaculaire. Vous avez parlé des chiffres. On n'a jamais eu autant, depuis qu'il y a les statistiques du Collège des procureurs généraux, on n'a jamais eu autant de dossiers qui sont arrivés dans les parquets, et ce, malgré le fait que les communautés aient développé une action décrétale qui est plus dans l'approche de conciliation avec les familles, de soutien des familles. Alors, c'est ça qui pose question. Donc voilà. Et donc, il y a une évolution, puisqu'il y a des décrets qui sont rendus. Moi, j'étais encore magistrat de la jeunesse au moment où on saisissait le juge de la jeunesse pour des mineurs en danger directement. Tandis que maintenant, on laisse quand même un espace, en tout cas si je parle de la communauté française, au SAJ pour pouvoir...
0: Les services d'aide à la jeunesse. Donc malgré cet espace intermédiaire, il y a quand même de plus en plus de dossiers. Autre phénomène, oui. L'âge des mineurs concernés pour les infractions, il a tendance à descendre ?
1: Alors, il a tendance à descendre, oui et non. C'est-à-dire que ce que nous, on constate, c'est qu'il y a plus de PV qui sont dressés. Et donc, cela veut dire qu'à un certain moment, c'est l'approche pénale que le système prend. Ça ne veut pas dire que... parce qu'on ne parle pas d'infraction non plus pour les mineurs. On parle de faits qualifiés d'infraction. Ce sont des bêtises qu'ils font, on va dire ça comme ça.
0: Mais parfois, des bêtises qui pourraient être...
1: Des grosses blessures.
0: Des grosses bêtises, quand même.
1: Des grosses bêtises. Et on prend d'ailleurs... On se réfère par exemple au code pénal. Mais quand moi, j'ai commencé ma carrière de magistrat de la jeunesse, c'était à partir de 14-15 ans, au moment où on pense qu'il y a un certain discernement. Et de plus en plus, ce qu'on constate, c'est qu'on prend le volet pénal pour pouvoir aller à la rencontre de faits qui sont commis par des mineurs. Je rappelle qu'un mineur qui commet une infraction, dans l'esprit de la loi sur la protection de la jeunesse, ça reste avant tout un mineur en danger qu'il faut aider.
0: Voilà. Ça, j'imagine que sur le dernier point, vous n'allez pas contredire le procureur général. On a rappelé les chiffres dans le sujet de Maria Bemba. 162 jeunes francophones qui sont aujourd'hui en liste d'attente pour un placement en IPPJ, Institution de protection de la jeunesse, régime fermé, 98 qui attendent une prise en charge avec des équipes mobiles. On est sous-staffé, sous-financé, sous-équipé en Fédération Laïque Bruxelles ?
2: Ah, de manière générale, le budget de la communauté française est bien entendu sous-financé. Alors, j'ai entendu les déclarations. Si je peux juste amener une petite précision par rapport aux chiffres, il faut toujours être prudent par rapport aux chiffres. Je ne remets pas du tout en cause la hausse, et les magistrats sont quasi unanimes au niveau de Bruxelles sur cette augmentation. Cela étant... vous savez, ça dépend beaucoup de la politique criminelle qui est menée par le procureur du roi. Si aujourd'hui, je mets un radar sur le boulevard Reyers, je vais flasher X personnes. Si j'en mets deux, il y a de fortes chances.
0: Ça, c'est la politique voulue par Julien Moinil de dire toute infraction doit être repérée, poursuivie et avoir une sanction.
2: En tout cas, on sent qu'il y a eu un changement de politique criminelle qui a été mené à Bruxelles. Ouais. Alors, ce qui est intéressant de voir, c'est que la saturation, elle se fait au niveau des IPPJ, mais pas que au niveau des IPPJ. Aujourd'hui, toutes les alternatives au placement ont aussi vu leur nombre augmenter. Et donc, dans le discours, on dit toujours qu'il faut plus de places en IPPJ. Mais vous savez, les places en IPPJ, elles coûtent excessivement cher et elles sont très, très vite remplies. Donc, ce qu'il faut, c'est avoir un renfort, mais un renfort qui soit aussi vis-à-vis de ces alternatives au placement. Ouais.
0: Frédéric, quand un jeune est arrêté pour des faits relativement graves, pas les petites bêtises, mais des bêtises importantes, qui nécessitent son placement. Est-ce que vous êtes d'accord avec la philosophie de dire, d'abord, un, on doit protéger la société, et s'il y a un risque de récidive ou d'autres faits graves, il faut un placement. Deux, il faut sanctionner le jeune, quoi qu'il arrive. Est-ce que ça fait partie de votre logique ou pas?
1: Alors,
0: et de la logique des magistrats de manière générale.
1: C'est entre guillemets, c'est le rôle du parquet. Hein, on va dire ça comme ça, c'est le rôle du parquet. Donc, quand les faits sont graves, parfois, il est nécessaire de mettre la personne à part. Mais voilà, toute punition doit avoir un futur, et surtout pour nos jeunes. Hein, je dois dire, ça c'est vraiment important, c'est important de laisser de l'espace pour qu'on puisse travailler avec les jeunes. Et c'est un petit peu ça la problématique. Pour le moment, on voit que les institutions de protection de la jeunesse ou les réseaux au niveau de protection de la jeunesse, et pas uniquement les institutions fermées ou même sont à bout de souffle, n'ont pas assez de possibilités

0: pour pouvoir créer un lien de confiance avec les jeunes. Or, c'est de ça qu'ils ont besoin. Je pense que ça, c'est véritablement la problématique. Vous me demandiez l'évolution. Il y a eu une évolution importante. Quand j'ai commencé ma carrière, on ne voyait pas des jeunes se balader avec un GSM. Aujourd'hui, on remarque de plus en plus une certaine délinquance où les jeunes sont utilisés un petit peu comme des ouvriers, des soldats, par des organisations criminelles.
1: C'est le petit criminelles. Point de la criminalité.
0: Oui. Alors, on a vu ça en matière de terrorisme. On voit ça maintenant en matière de drogue. Et ces jeunes sont totalement... sont d'une période de leur vie où ils sont très influençables. Et il n'y a pratiquement plus de contrôle parental avec ça. Et donc, ça, c'est un problème. Il n'y a personne de nous qui penserait à donner les clés de sa voiture à un gamin de 14 ans. Mais on leur donne tous un GSM avec lequel ils sont atteignables par des organisations criminelles.
1: C'est quoi l'alternative pour un magistrat? Donc, il y a le placement en IPPJ. Donc ça, c'est, on va dire, la peine maximale pour un mineur. Il y a quoi? Il y a le placement dans la famille, il y a l'obligation de suivre des stages, il y a des équipes mobiles qui viennent au domicile du jeune.
0: Il y a toutes les possibilités. Il n'y a pas uniquement la possibilité institutionnelle. Le juge de la jeunesse ou le magistrat du parquet va peut-être d'abord essayer de voir qui est dans l'entourage du jeune, comment est-ce qu'il est entouré, qui sont ces personnes ressources, etc. Et c'est parfois ça un peu le problème. On manque de personnes ressources. On vit dans une société où les enfants du voisin, c'est les enfants du voisin. Faudrait peut-être se poser la question, se dire, peut-être que je pourrais aussi faire quelque chose pour les enfants du voisin si jamais il y a un petit problème. Et ça coûte rien. Et ça, c'est parfois aussi un peu le problème, c'est qu'on se décharge beaucoup de l'avenir de nos enfants, surtout ceux qui vont mal, surtout quand c'est pas les miens. On se décharge à ce moment-là sur les institutions et c'est un puits sans fin parce qu'on ne sera jamais, on n'aura jamais suffisamment de moyens si cette mentalité continue.
1: On peut aider la justice, Salman Lakhdim, les magistrats, ou ils sont tout seuls à devoir régler le problème?
2: Mais le problème, c'est que la justice est à bout de chaîne et la justice, permettez-moi, est saignée à blanc. Aujourd'hui, il manque de magistrats, il manque de juristes, il manque de criminologues, il manque de personnel administratif. Donc la première chose à faire, si on veut que la justice soit efficace, c'est lui donner les moyens d'exercer correctement ses missions. Vous savez, je dis ils sont en bout de chaîne parce que le problème, quand vous allez en IPPJ, qu'est-ce que vous retrouvez? Vous retrouvez en fait tout ce que la Belgique n'aime pas, tout ce que l'exclusion fait de plus beau. Et en réalité, il y a plein de réponses à apporter en amont de manière préventive. Donc moi, je suis d'accord avec le discours des magistrats qui sont en bout de chaîne et qui disent « Ouh là, moi, j'ai pas de place, c'est en train de déborder là où je suis ». Le problème, il n'est pas là. Le problème, c'est que de manière préventive, on n'a pas mis les moyens qu'il fallait. Aujourd'hui, on a un enfant sur sept qui est en souffrance psychique chez nous. Donc on est en train de créer des bombes à retardement qu'on ne prend pas en charge. Et donc la première chose à faire, c'est éviter le basculement vers une carrière délinquante et pas apporter du curatif.
1: Est-ce qu'il y a aujourd'hui des jeunes qui sont en IPPJ dont vous estimez qu'ils ne devraient pas être en IPPJ?
2: Alors il y a une partie, c'est une petite proportion, mais vous avez déjà des jeunes qui sont placés pour raison médicale en IPPJ, c'est-à-dire parce qu'il y a un manque de structure, notamment au niveau psychiatrique. Ouais. Ces jeunes sont placés en IPPJ.
1: Des jeunes qui auraient besoin de soins psychiatriques, ils se retrouvent en IPPJ.
2: Certains le sont, c'est environ 2-3% du public. Et puis vous avez des mineurs non accompagnés qui n'ont aucun droit, qui commettent une délinquance de survie. Et parce qu'il n'y a pas de réponse qui sont développées, la seule institution qui est inconditionnelle, c'est l'IPPJ. Et donc on a des ailes entières.
3: On les utilise mal pour vous, les IPPJ, justement? Le problème, il vient aussi de là?
2: Non, le problème n'est pas là. Je pense que les magistrats font correctement leur métier. Ils essayent...
3: Mais en mettant des jeunes qui ont des problèmes, justement...
2: Vous savez, quand vous avez le jeune devant vous en cabinet, vous êtes au pied du mur, malheureusement. Le problème, c'est que... je prends souvent l'image de la fuite d'eau. Quand vous avez une fuite d'eau chez vous, qu'est-ce que vous faites? Vous réparez la fuite. Vous coupez l'eau, puis vous réparez la fuite. Nous, au lieu de réparer la fuite, c'est-à-dire d'agir sur les déterminants sociaux qui créent ce basculement vers des carrières délinquantes, qu'est-ce qu'on fait? On met une bassine en dessous. On dit, ah, il faut créer des places en IPPJ. La bassine, à un moment donné, elle déborde. Les magistrats, forcément, ils vont dire, moi, il me faut une plus grande bassine parce que sinon l'eau, elle va être par terre. Mais vous savez, si vous rajoutez une plus grande bassine, elle va aussi déborder. C'est ce qu'on voit dans le champ pénitentiaire. On nous avait promis avec la prison d'Arun qu'il y aurait plus de surpopulation carcérale. Après quelques mois, vous voyez la situation. Donc en fait, c'est une fausse bonne idée.
3: Il y a des problèmes même au sein des IPPJ, mais vous, Salman Lakhdim, vous plaidez aussi pour qu'il y ait un suivi post-IPPJ et qu'on accompagne aussi les familles pour éviter la récidive. Oui. Mais pourquoi on n'arrive pas à mettre ça en place? C'est aussi un problème de moyens, là?
2: C'est un problème de moyens. Alors, vous savez, moi, je suis un défenseur du système protectionnel. Je trouve que le travail qualitatif qui est fait en IPPJ est un bon boulot. Le problème, c'est qu'on ne donne pas les moyens aux équipes éducatives de faire leur travail au sein des IPPJ. Aujourd'hui, on a des problèmes de vétusté, on a des problèmes de normes d'encadrement, on a du turnover. Et donc, on a une institution qui s'éloigne de plus en plus de sa finalité. Et effectivement, il y a la prise en charge où il y a quand même pas mal de choses qui sont bien faites grâce en fait à l'engagement des équipes. C'est les équipes qui tiennent à bout de bras ce secteur, mais effectivement il y a tout l'aspect post-IPPJ et là il y a beaucoup de choses à faire, notamment avec des jeunes qui doivent prendre leur autonomie parce que comme

0: Monsieur le procureur général l'a dit, il n'y a pas de ressources familiales exploitables. Mmh. Certains jeunes doivent voler de leurs propres ailes.
1: Et donc, comment on les accompagne justement?
0: Voilà, mais là, il y a les équipes mobiles qui doivent faire ce boulot-là. Mais là aussi, manque de moyens, elles sont full. Donc il faut renforcer ces réponses en amont et en aval de la prise en charge en IPPJ.
2: Frédéric Vandeleu, il y a 245 places aujourd'hui en IPPJ. Si j'ai bien entendu ce que Valérie Lescrenier, la ministre en charge de ce dossier à la Fédération de Bruxelles, annonce, il y en aura 286 en 2028 et on atteindra les 300 en 2029. C'est suffisant, c'est pas suffisant? Vous vous sentez écouté quand elle annonce également le renforcement des équipes mobiles? Vous avez le sentiment que ça vient ou on a toujours un temps de retard?
3: Alors si vous me demandez de mettre la photo maintenant, et je vais dire comme le procureur du roi de Bruxelles, c'est pas suffisant. Pourquoi? Parce qu'il y a un travail en amont qui n'est pas fait. Hein, et donc les chiffres que vous avez cités, c'est une augmentation de 53% des dossiers de jeunesse en 10 ans, mais dans cette augmentation, donc une augmentation de 45%, mais c'est 53% de dossiers de mineurs en danger et 26% de mineurs délinquants. Donc c'est là qu'il faut intervenir. C'est au moment, donc si on regarde la photo maintenant, c'est pas suffisant. Si on intervient maintenant sur cette augmentation des mineurs en danger, ben, probablement qu'on pourra à un certain moment, et c'est mon vœu le plus cher, on pourra diminuer les places.
2: Mais maintenant, il faut augmenter.
3: Ben, si on continue à augmenter les mesures les plus sévères, ben, finalement, on n'aura plus que ça à la fin. Donc c'est toujours ça qu'il faut, et peut-être c'est peut-être le plus spectaculaire, c'est ce qui a un effet le plus direct, et c'est aussi la pression sur le magistrat, ben, sur la sécurité publique. Voilà, quand vous avez un mineur qui commet des faits très graves, qui jette un cocktail Molotov, qui fait... Enfin, bon, c'est quand même assez compliqué aussi pour le magistrat, avec la tâche qu'il a, de dire, ben voilà, on va te remettre en liberté, on va te remettre là-dedans. Mais je pense que si le travail est fait avant... et d'une façon discrète aussi, parce que c'est important, l'éducation, ça doit se passer pas en mettant les gens sur le pilori au milieu de la place Poulard et en les humiliant, eh bien, à ce moment-là, on peut quand même avoir, à mon avis, un changement de cap. Mais voilà, c'est important pour ça de mettre les moyens là où il faut les mettre. Voilà.
1: – Alors, je ne sais pas si les choses sont en train de changer par rapport en amont, comme vous dites, avant les IPPJ, mais là, on parle d'une nouvelle IPPJ qui arrive à Forêt. Il n'y en avait pas à Bruxelles, c'est étonnant, oui. Vu qu'on dit qu'un délinquant sur deux est en IPPJ, donc placé en Wallonie, du coup, comment on explique ça aussi?
3: Alors ça, c'était une problématique que l'on avait. Je ne suis pas convaincu, moi, que... Donc, le problème, c'est que les mineurs bruxellois inondaient le restant des IPPJ. Et donc, on avait parfois aussi des places en IPPJ, mais l'IPPJ refusait parce qu'elle mettait une espèce de quota de mineurs bruxellois, etc. Donc... Mais je pense que parfois, il est important de retirer le mineur de son milieu et le laisser en plein centre de Bruxelles. Je ne suis pas sûr que ce soit bon dans chaque cas. Maintenant, ça laisse une possibilité supplémentaire. Je pense que c'est important aussi d'avoir cette possibilité d'accueil. Enfin, je ne sais pas si M. Lagdim est d'accord avec moi par rapport à ça.
1: Il n'a pas l'air d'accord.
3: Mais voilà, je pense qu'il ne faut, faut pas de recette avec les jeunes. Il faut coller à la situation personnelle de chacun. Et c'est ce que j'ai, moi, beaucoup aimé. J'ai vécu des situations dramatiques en jeunesse quand j'étais magistrat de la jeunesse. Mais ce qui m'intéressait, moi, c'est qu'on collait à l'histoire du jeune. Alors, on avait une image de l'histoire du jeune. C'était peut-être pas son image, c'était peut-être sa vérité, pas sa vérité à lui, mais par rapport à la justice des majeurs, ça reste quand même quelque chose qui est véritablement important, c'est de coller à son histoire et d'essayer de comprendre d'où viennent ses comportements. Voilà. Et donc, ça, c'est véritablement important et il ne faut pas perdre ça. Et je constate, par exemple, qu'en Flandre, on a déjà séparé... Il y a un ministre qui a la tâche des mineurs en danger et un autre ministre qui a la tâche des ministres des mineurs délinquants. Donc c'est un lapsus
2: oui, voilà. Qu'on ne relèvera pas.
3: Non, on ne relèvera pas.
0: C'est rigolo.
1: Et du coup, Souleymane Lagdi, mais l'arrivée de cette nouvelle IPPJ à Forêt, c'est une fausse bonne idée?
0: Alors, non, initialement, cette IPPJ, elle devait ouvrir sans qu'il y ait une augmentation de capacité. Donc il y avait un jeu de chaises musicales qui se passait et donc on restait sur la même capacité d'accueil au niveau des IPPJ. Aujourd'hui, on a entendu Madame la ministre qui dit non, ce seront des places supplémentaires. Elle nous dit que ce sera du semi-ouvert ou semi-fermé qui n'existe pas. Hein. Décrétalement, ça n'existe pas, ce modèle. Là où je suis pour, on a un gros souci au niveau des IPPJ, c'est le travail avec les familles. Vous savez, quand votre enfant est placé à Saint-Hubert et que vous n'avez pas de visite, que c'est très compliqué de mobiliser la famille, si l'objectif c'est de travailler à la réinsertion et éviter la récidive, on a besoin des familles pour pouvoir faire ce travail-là. Donc la proximité bruxelloise permettra de faire ce travail. Alors je reviens sur la capacité, parce que vous posiez la question, est-ce que 300, parce qu'il y en aura bientôt 300, qui coûte très cher, hein. Une place en IPPJ par jour, par jeune, c'est 600 euros que ça coûte à la collectivité. Donc, moi, quand j'ai commencé ma carrière,

0: en 2002, il y avait 84 places en IPPJ. On a plus que triplé la capacité d'accueil en IPPJ, plus le centre communautaire pour mineurs dessaisis, plus toutes les alternatives au placement. Et on voit bien que la réponse ne sera jamais suffisante. C'est un puissant fond. Je ne dis pas qu'il ne faut pas sanctionner. J'entends le discours. Il est légitime du point de vue de la magistrature de dire nous, on a besoin de place parce que sinon, ça ne va pas aller. Ce que je demande, moi, c'est qu'on investisse davantage en amont. Quand je vois la situation catastrophique qu'il y a à Bruxelles, juste cette semaine, j'ai eu 3 situations de familles avec enfants qui sont à la rue. Qui sont à la rue, 10 enfants à la rue, sur 3 ménages, et il n'y a pas de place en maison d'accueil, il n'y a pas de place dans l'aide sociale d'urgence. Donc on est en train de créer des bombes à retardement. Et moi, j'aimerais qu'on désamorce les bombes plutôt que de construire des places en IPPJ.
1: Et ben, ce sera le mot de la fin. Merci beaucoup, Souleymane Lakhdim et Frédéric Vanleu, d'avoir participé à ce débat. Merci à vous deux.
2: Je vous en prie.
0: Merci. C'est fini.
1: Et nous sommes avec Céline Maranger. Bonsoir Céline Maranger.
3: Bonsoir.
1: Vous êtes chercheuse à l'Institut de recherche stratégique de l'École militaire de Paris et vous publiez « La guerre d'Europe a commencé ». C'est aux éditions des Arènes. La guerre dont on parle, c'est la guerre entre la Russie et l'Ukraine. Ce que vous nous dites très clairement dans cet ouvrage, c'est que ce n'est pas seulement une guerre entre la Russie et l'Ukraine et qu'au-delà de l'Ukraine, il y a d'autres objectifs poursuivis par Vladimir Poutine. Et un de ses objectifs, c'est de reprendre sa revanche sur l'Occident qu'il a mal considéré, qui ne le prend pas suffisamment en sérieux. C'est bien ça le cri d'alarme que vous voulez nous lancer ?
3: Oui, je crois que ce que j'ai voulu montrer à travers ce livre, c'est que cette guerre, qui est une guerre vraiment d'anéantissement de l'Ukraine, ne s'arrête pas à l'Ukraine. Hein, et que Vladimir Poutine et les autorités russes se servent aussi de cette guerre pour atteindre d'autres fins, avec des ambitions beaucoup plus grandes, en fait. Et notamment, ce qu'ils voudraient, c'est imposer à l'Europe une reconfiguration complète des arrangements de sécurité. Ils sont profondément insatisfaits de l'architecture de sécurité européenne, qui repose à la fois sur l'OTAN et sur l'Union européenne. Ils n'ont pas accepté, en fait, ce sont des élites politiques issues du KGB qui ont vécu l'effondrement de l'Union soviétique comme un traumatisme personnel et comme une humiliation nationale et qui voudraient et qui n'acceptent pas, en fait, les élargissements de l'OTAN et de l'Union européenne parce que ces élargissements les empêchent de retrouver la position dominante que le Kremlin avait en Europe à l'époque soviétique.
1: Oui, donc il y a l'idée d'une revanche. Donc c'est quelque part une guerre aussi contre l'Occident, contre l'Union européenne. C'est ce que vous nous expliquez. Il y a aussi un vieux contentieux entre les Russes et les Ukrainiens. Quand les Russes, Vladimir Poutine ou ses ministres, nous parlent de dénazifier l'Ukraine, par exemple, ça ne vient pas de nulle part. Il y a quand même des raisons historiques du point de vue russe, d'utiliser ce terme-là.
3: Ce qui me semble important de communiquer à vos auditeurs, c'est deux choses. C'est qu'il y a deux motivations profondes. Il y a d'une part le revanchisme, on vient d'en parler, mais il y a aussi l'impérialisme. C'est-à-dire que Vladimir Poutine a dit et répété qu'il considère que l'Ukraine n'existe pas. Il nie l'existence même de la nation ukrainienne. Il considère que l'Ukraine, en fait, c'est la Russie et qu'elle n'aurait jamais dû avoir une indépendance pleine et entière. Et donc, à travers cette guerre, il cherche aussi à empêcher l'Ukraine d'exister en tant qu'État-nation pleinement souverain, apte à choisir son système, son régime politique, mais aussi son système d'alliance. Maintenant, pourquoi ils utilisent toujours cette accusation de nazi. Hein, je crois, ce qu'il faut bien comprendre, c'est que cette accusation, cet appel, le fait qu'ils appellent à la dénazification de l'Ukraine, c'est une façon de la nazifier. De nazifier, c'est-à-dire de déconsidérer, de démoniser toute l'opposition ukrainienne. Après, il est vrai que pendant la Seconde Guerre mondiale, dans la partie en Galicie, les territoires qui, dans l'entre-deux guerre appartenait à la Pologne, s'est développé tout un mouvement indépendantiste et que pendant la Seconde Guerre mondiale, certains d'entre eux ont eu une collaboration avec les nazis. Mais ce sur quoi je voudrais insister et qui me semble très important, c'est de rappeler que dans le reste de l'Ukraine, c'est-à-dire dans l'Ukraine soviétique, hein,

0: des millions d'Ukrainiens ont été enrôlés dans l'armée rouge et ont combattu l'Allemagne nazie.
1: Ouais, mais cet argument de la dénazification, hein, qui fait donc partie de la rhétorique, de la propagande russe, il est important parce qu'on mesure aussi dans votre ouvrage à quel point cette guerre n'est pas qu'une guerre militaire, même si elle est horrible. On a vu quelques images avec des bombardements et des pertes extrêmement importantes parmi les civils ukrainiens, puis parmi les militaires des deux camps, évidemment. C'est pas seulement une guerre militaire, c'est aussi une guerre d'idées, de propagande, de récits médiatiques. C'est peut-être en ça que la guerre d'Europe a réellement commencé, puisque vous nous parlez de ça.
0: Fait.
1: On est passé déjà dans un moment de confrontation avec la Russie. Et les Russes, ou en tout cas le pouvoir russe, nous considère et nous traite déjà comme son ennemi ?
0: Alors, les dirigeants et des personnes autorisées, notamment des experts de premier plan à Moscou, disent que la Russie est déjà en guerre avec l'Europe.
1: Ça veut dire que c'est verbalisé,
0: c'est
1: assumé.
0: C'est verbalisé et ils prennent aussi des mesures, c'est-à-dire qu'ils posent les jalons d'une montée en puissance ultérieure.
1: La Russie se prépare explicitement à la possibilité d'une extension de la guerre en Europe. C'est une phrase tirée de votre ouvrage.
0: C'est exactement ça. Ouais. Et ils le font en augmentant les dépenses de défense, comprises entre 8 et 10% du PIB, en augmentant aussi la taille de leur armée. Hein, désormais, ils veulent une armée d'actifs de 1,5 million d'hommes. Ils font monter en puissance aussi la réserve, composée de 2 millions d'hommes. Mmh. Et le plus inquiétant, à mon avis, c'est toute cette militarisation de la jeunesse, l'enrôlement de jeunes et d'adolescents dans ce qu'on appelle la Youth Army, l'armée de la jeunesse, et qui compte aujourd'hui, de sources officielles russes, 1 800 000 enfants.
1: Ouais, et puis cette économie de guerre, vous signalez, on produit chaque année 3 millions d'obus, 2 000 missiles, 300 chars par an en Russie aujourd'hui.
0: Oui. Je veux dire, en France, nous avons seulement 215 chars. Eux en produisent 300 par an. Ça, c'est un indicateur quand même d'une... ça donne une idée de l'objectif qu'ils se fixent.
1: Oui, il y a un bémol quand même, et vous le soulignez vous-même quand même dans l'ouvrage, c'est qu'on imagine mal la Russie s'en prendre à un pays de l'OTAN, qu'elle n'en aurait pas les moyens, qu'elle risquerait quand même là de se retrouver en infériorité numérique en termes d'équipement, et que l'OTAN, avec le parapluie américain, en tout cas tant qu'il existe encore, c'est quand même de nature à freiner les ambitions russes. On est dans cet entre-deux aujourd'hui ?
0: Oui, et je pense que l'incertitude qui pèse sur la solidité de la garantie de sécurité américaine donne de l'eau à leur moulin. Le point important, c'est quand même que on observe déjà que la Russie mène une guerre hybride à l'Europe.
1: Ouais, c'est quoi la guerre hybride ?
0: La guerre hybride, c'est déstabiliser
1: l'opinion publique, des actions de sabotage.
0: En fait, c'est une stratégie qui consiste à mener à la fois des actions militaires, des pressions non militaires, la guerre informationnelle et des opérations secrètes, de façon à déstabiliser l'adversaire et à porter atteinte à sa cohésion nationale.
1: Ouais. Et ça... Donc fracturer les opinions publiques.
0: Exactement.
1: Et ça, on est certain que la Russie est en train de le faire dans l'Union européenne.
0: On est plus que certain que la Russie est en train de le faire. Les attaques se multiplient. Hein, la guerre informationnelle, elle bat son plein aujourd'hui. Vous avez des attaques contre l'intégrité du débat public, avec des manipulations de l'information qui sont très bien documentées en France, par exemple, par une organisation comme Viginum, hein, Vigilance Numérique. Vous avez aussi des attaques destinées à mettre à mal la cohésion nationale. Par exemple, à Paris, on sait que les services de police ont découvert, après enquête, que les têtes de porc qui avaient été déposées devant les mosquées l'avaient été par des petites frappes recrutées par les services de renseignement russes. Vous avez aussi eu les étoiles de David au lendemain des attentats du 7 octobre dans le Marais,
1: ouais,
0: à Paris.
1: Qui avait été tagué sur les
0: tout
1: murs.
0: Tout cela, ouais. Voilà, il y a tout un... Vous avez un ensemble d'opérations, en fait, qui sont destinées à susciter la défiance dans la société, ouais, et à semer le doute aussi sur les autorités.
1: Oui, à s'attirer aussi le soutien de certains groupes, même s'ils sont minoritaires. Il y a une menace nucléaire qui existe avec la Russie. On pourrait imaginer que ça dégénère à ce point-là, où je suis un peu trop catastrophique.
0: Moi, ce que j'observe quand même, c'est que pour l'instant, la Russie...

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